0: 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Il est 3h.
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1: Bonjour à tous. Bélier, le corps et l'esprit réclament une pause. Alors inutile de forcer, hein. Lever le pied vous permettra de retrouver plus rapidement vos bonnes énergies.
2: Taureau, l'agitation extérieure peut vous perturber. En vous créant un espace de calme, bien vous gagnez en concentration et maintenez votre efficacité.
3: Gémeaux, votre légèreté fait du bien autour de vous. Votre humour et votre spontanéité attirent des échanges naturels et agréables.
4: Cancer, vous remettez de l'ordre dans vos finances. Cette approche plus structurée vous rassure et vous permet d'anticiper les dépenses plus importantes.
5: Lion, attention aux réactions trop rapides. Prenez du recul. Vous évitez ainsi les malentendus et les autres tensions.
6: Vierge, plutôt que de douter, eh bien vous agissez.
7: Votre sens du détail vous permet de rectifier éventuellement une erreur.
8: Balance, vous prenez le temps de réfléchir avec plus de profondeur.
9: Une décision professionnelle se dessine avec plus de clarté.
10: Scorpion, votre détermination fait la différence.
11: Vous trouvez une solution à une situation délicate.
12: Vous pouvez être fier de vous.
13: Sagittaire, votre cœur s'ouvre avec sincérité.
14: En solo, vous laissez tomber les barrières et accueillez une nouvelle dynamique affective.
15: Capricorne, votre écoute et votre intégrité apaisent les échanges.
16: Au travail, cela favorise un climat plus harmonieux et constructif.
17: Verseau, vous gérez vos finances avec justesse.
18: Des choix réfléchis portent leurs fruits et une amélioration se profile à l'horizon.
19: Poisson, la famille reste un pilier essentiel.
20: Même dans l'imperfection, ces liens vous apportent réconfort et stabilité.
21: Je vous souhaite une excellente journée. À bientôt.
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0: 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Il est 7h.
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2: Bonjour à tous. Troisième jour du procès de Paolo Falcone devant la cour d'assises du Hainaut à Mons. L'audience d'hier était consacrée au premier témoignage des enquêteurs de la police judiciaire fédérale et des différents experts. Ils ont présenté une partie des investigations menées après les faits survenus le 20 mars 2022. Les débats ont notamment porté sur l'analyse du véhicule conduit par Paolo Falcone. Les débats se poursuivront ce mercredi avec l'examen d'autres éléments du dossier. Un travailleur sur 10 a reçu une hausse de salaire au-delà de l'indexation en 2025. C'est ce qu'indique ce mardi une analyse du prestataire de services RH Atencia. Cette proportion néanmoins en baisse par rapport à l'année précédente. Selon les données salariales de plus de 25 000 travailleurs du secteur privé, ces augmentations se sont élevées à 3,32% en moyenne malgré une norme salariale fixée à 0%. Les ouvriers en ont d'ailleurs davantage profité que les employés, même si ces derniers ont reçu des hausses plus importantes en moyenne. 9 travailleurs d'une entreprise de nickelage de Gaines ont été légèrement blessés après un incident avec des substances chimiques hier après-midi. Du chlore gazeux s'est échappé lors d'un processus de production. Les 9 personnes ont été emmenées à l'hôpital. Elles avaient déjà pu le quitter en début de soirée. L'incident s'est produit sur le site de l'entreprise Canningen vers 14h hier. Les blessés ont été intoxiqués par des vapeurs de chlore. L'entreprise a dû être évacuée alors que 33 personnes étaient présentes. Il n'y a jamais eu aucun risque pour les riverains de l'usine. À l'étranger, le secrétaire d'État américain se rendra au cours des prochains jours à Rome, au Vatican. Marco Rubio doit y rencontrer le pape après les virulentes critiques de Donald Trump à l'encontre de Léon XIV. Selon les médias italiens, cette entrevue est programmée pour tenter de dégeler les relations bilatérales. Le chef de la diplomatie américaine doit également en principe voir les ministres italiens des Affaires étrangères et de la Défense dans un contexte de fortes tensions entre les États-Unis et certains pays européens. Le bateau de croisière MV Onius, à bord duquel plusieurs cas d'antivirus ont été confirmés à Costa Rica aux îles Canaries. Le ministère espagnol de la Santé a confirmé l'information hier soir. Le bateau qui mouille actuellement au large du Cap Vert devrait arriver dans l'archipel d'ici 3 ou 4 jours. Un mot de sport et du football pour terminer. Arsenal, premier qualifié pour la finale de la Ligue des Champions. Les Gunners de Leandro Trossard se sont imposés hier soir lors de la demi-finale retour face à l'Atlético Madrid. Une victoire sur le score d'un but à zéro. Place ce soir à l'autre demi-finale retour. Le Paris Saint-Germain se déplace au Bayern de Munich. Du côté de la météo, toujours un temps assez instable et humide pour nous accompagner ce mercredi. Au programme, pas mal de nuages et des averses qui perdront en intensité dans le courant de l'après-midi. Les maxima seront compris entre 8 et 14 degrés. C'est la fin de ce flash. Merci de nous suivre. Très belle matinée.
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1: Bonjour à tous. Bélier, le corps et l'esprit réclament une pause, alors inutile de forcer. Lever le pied vous permettra de retrouver plus rapidement vos bonnes énergies.
2: Taureau, l'agitation extérieure peut vous perturber. En vous créant un espace de calme, bien vous gagnez en concentration et maintenez votre efficacité.
3: Gémeaux, votre légèreté fait du bien autour de vous. Votre humour et votre spontanéité attirent des échanges naturels et agréables.
4: Cancer, vous remettez de l'ordre dans vos finances. Cette approche plus structurée vous rassure et vous permet d'anticiper les dépenses plus importantes.
5: Lion, attention aux réactions trop rapides. Prenez du recul. Vous évitez ainsi les malentendus et les autres tensions.
6: Vierge, plutôt que de douter, vous agissez.
7: Votre sens du détail vous permet de rectifier éventuellement une erreur.
8: Balance, vous prenez le temps de réfléchir avec plus de profondeur.
9: Une décision professionnelle se dessine avec plus de clarté.
10: Scorpion, votre détermination fait la différence.
11: Vous trouvez une solution à une situation délicate.
12: Vous pouvez être fier de vous.
13: Sagittaire, votre cœur s'ouvre avec sincérité.
14: En solo, vous laissez tomber les barrières et accueillez une nouvelle dynamique affective.
15: Capricorne, votre écoute et votre intégrité apaisent les échanges.
16: Au travail, cela favorise un climat plus harmonieux et constructif.
17: Verseau, vous gérez vos finances avec justesse.
18: Des choix réfléchis portent leurs fruits et une amélioration se profile à l'horizon.
19: Poisson, la famille reste un pilier essentiel.
20: Même dans l'imperfection, ces liens vous apportent réconfort et stabilité.
21: Je vous souhaite une excellente journée. À bientôt.
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1: Bonjour à tous. Attention, si vous devez prendre un avion à partir de Charleroi mardi prochain, les autorités aéroportuaires annoncent que tous les vols au départ et à l'arrivée seront annulés le 12 mai en raison de la journée d'action nationale. Les passagers concernés seront contactés dans les prochains jours pour une nouvelle réservation ou un remboursement. L'aéroport de Charleroi ne pourra pas assurer les opérations en toute sécurité en raison du manque de personnel présent ce jour-là. Des perturbations sont également attendus à l'aéroport de Bruxelles National. La moitié des vols de départ seront annulés. Le Bureau fédéral du plan prévoit un nouveau dépassement de l'indice pivot en juin 2026. C'est ce qu'il ressort des dernières prévisions de l'organisme. Le Bureau avait précédemment anticipé un dépassement de l'indice en juillet. Un autre dépassement aura lieu également au mois de décembre. Résultat, les prestations sociales et les salaires de la fonction publique seront indexés en septembre. Cette indexation sera calculée conformément aux modalités de la mesure index centimes. Le Bureau du plan estime par ailleurs que l'inflation se stabilisera à 3,5% en 2026. Ce constat présent, la Belgique a franchi le cap des 500 000 voitures électriques. Le nombre de voitures a ainsi été multiplié par 5 en 3 ans. Le pays atteignit encore le cap des 100 000 véhicules début 2023. L'accélération du marché s'explique par plusieurs facteurs. La baisse des prix d'achat, une offre de modèles plus large et un coût total de possession favorable, c'est-à-dire l'ensemble des coûts sur toute la durée de vie du véhicule, y compris l'achat, l'entretien, les taxes et la consommation. L'impact de la crise énergétique a renforcé la sensibilité des entreprises et des particuliers à la volatilité des carburants fossiles. À l'étranger, l'Ukraine fait état d'une attaque russe durant le cessez-le-feu unilatéral de Kiev. 6 heures après l'entrée en vigueur de cette trêve, aucune attaque ukrainienne n'avait été rapportée par les autorités russes. Côté ukrainien, des alertes ont cependant retenti dans plusieurs régions. Les autorités de celle de Zaporijja ont fait état en début de matinée d'une frappe sur un équipement industriel du secteur. La journée d'hier a d'ailleurs été meurtrière pour la population civile. 20 personnes ont été tuées dans plusieurs frappes russes à travers l'Ukraine. Le chef de la diplomatie iranienne Abbas Araghchi s'est entretenu à Pékin avec son homologue chinois Wang Yi. Pas de détails pour l'instant sur le contenu des discussions. La Chine est pourtant la principale importatrice de pétrole iranien. Plus de 80% des exportations de pétrole iranien étaient destination de la Chine avant la guerre. Le secrétaire d'État américain Marco Rubio a appelé hier la Chine à faire pression sur l'Iran pour qu'il libère le passage à travers le détroit d'Ormuz. Un mot de sport et du football. Arsenal, premier qualifié pour la finale de la Ligue des Champions. Les Gunners se sont imposés hier soir lors de la demi-finale retour face à l'Atlético Madrid. Une victoire sur le score d'un but à zéro. Du côté de la météo, toujours un temps assez instable et humide pour nous accompagner ce mercredi. Au programme, pas mal de nuages et des averses. Les maxima seront compris entre 8 et 14 degrés. C'est la fin de ce flash. Merci de nous suivre. Très belle matinée.
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1: Bonjour à tous. Bélier, le corps et l'esprit réclament une pause. Alors inutile de forcer, hein. Lever le pied vous permettra de retrouver plus rapidement vos bonnes énergies.
2: Taureau, l'agitation extérieure peut vous perturber. En vous créant un espace de calme, bien vous gagnez en concentration et maintenez votre efficacité.
3: Gémeaux, votre légèreté fait du bien autour de vous. Votre humour et votre spontanéité attirent des échanges naturels et agréables.
4: Cancer, vous remettez de l'ordre dans vos finances. Cette approche plus structurée vous rassure et vous permet d'anticiper les dépenses plus importantes.
5: Lion, attention aux réactions trop rapides. Prenez du recul. Vous évitez ainsi les malentendus et les autres tensions.
6: Vierge, plutôt que de douter, eh bien vous agissez.
7: Votre sens du détail vous permet de rectifier éventuellement une erreur.
8: Balance, vous prenez le temps de réfléchir avec plus de profondeur.
9: Une décision professionnelle se dessine avec plus de clarté.
10: Scorpion, votre détermination fait la différence.
11: Vous trouvez une solution à une situation délicate.
12: Vous pouvez être fier de vous.
13: Sagittaire, votre cœur s'ouvre avec sincérité.
14: En solo, vous laissez tomber les barrières et accueillez une nouvelle dynamique affective.
15: Capricorne, votre écoute et votre intégrité apaisent les échanges.
16: Au travail, cela favorise un climat plus harmonieux et constructif.
17: Verseau, vous gérez vos finances avec justesse.
18: Des choix réfléchis portent leurs fruits et une amélioration se profile à l'horizon.
19: Poisson, la famille reste un pilier essentiel.
20: Même dans l'imperfection, ces liens vous apportent réconfort et stabilité.
21: Je vous souhaite une excellente journée. À bientôt.
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1: Bonjour à tous, c'est Panos et aujourd'hui on va parler d'un manga qui nous a été commenté par notre ami Marc Descorné. Les éditions Kana nous offrent un très large pan de l'œuvre de Fumio Kono, une autrice majeure qui aborde des thèmes d'une grande profondeur, mais avec une légèreté et un certain détachement salutaire. C'est le cas par exemple de Une longue route. C'est l'histoire d'un couple, celui de Sosuke, mari volage, et de Michi, épouse frivole. C'est un schéma d'une banalité affligeante. Et pourtant, en-delà de ces étiquettes, il y a deux personnes et un lien construit de longue date. Au fil des ans, un lien solide est tenu à la fois. D'une certaine façon, on peut dire que plutôt que d'être dans un couple, Michi et Sosuke vivent ensemble en tant que cohabitants. Ils se montrent tous les deux impliqués tout en gardant une certaine distance l'un de l'autre. Leur quotidien est fait de moments anodins, frustrants, joyeux, humiliants, merveilleux, etc., etc., qui font le sel de la vie. Michi pourrait décider de mettre un terme à cette relation dans laquelle elle fait davantage figure de victime, mais elle fait le choix de persévérer et de prendre les choses du bon côté. On sent bien qu'elle a souffert d'un triste passé et que le présent ne lui est pas vraiment favorable. Mais malgré cela, elle vit sa vie joyeusement et se sent heureuse dans les petites choses de sa journée. Sa route est comme parsemée de petits bonheurs. Une œuvre donc qui nous fait réfléchir sur le sens du bonheur et nous fait ressentir une étrange chaleur. C'était donc Une longue route par Fumio Kono de chez Édition Kana. Voilà donc pour aujourd'hui, j'espère que ça vous a plu et que ça vous a donné l'envie de découvrir cette œuvre. Et nous on se retrouve une prochaine fois. Bye bye!

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1: Bonjour, bonjour à tous. L'heure est au bilan après la grève qui a paralysé la distribution du courrier des colis. Bpost estime l'impact de la grève à 15 millions d'euros. Cette estimation ne tient pas encore compte des grèves qui ont lieu en avril. Ces résultats de début d'année restent néanmoins globalement conformes aux prévisions. L'entreprise prévoit un résultat après impôt pour l'ensemble de l'exercice annuel de 265 à 195 millions d'euros. Ce mouvement social d'une durée d'environ 5 semaines a principalement touché la Wallonie et Bruxelles. Il a entraîné un retard dans la distribution de plus de 16 millions de lettres et d'environ 700 000 colis. Cette bonne nouvelle, à présent, l'enfant de 13 ans qui avait disparu lundi soir à Charleroi a été retrouvé en bonne santé. La police et Child Focus avaient lancé mardi, à la requête du parquet de Namur, un avis de recherche après la disparition de Serion, 13 ans. Elle avait quitté le site Les Viviers du Grand Hôpital de Charleroi et ne s'était plus manifestée depuis lundi vers 21h20. Elle a donc finalement été retrouvée saine et sauve. Le colis suspect, découvert lundi dans un train arrêté à la gare de Bruxelles midi, entraînait 160 heures de retard cumulé. C'est ce qu'indique le gestionnaire de l'infrastructure ferroviaire Infrabel. Au total, la circulation de 266 trains était partiellement ou totalement perturbée par l'incident. Le colis s'est finalement révélé sans danger. La découverte du paquet avait entraîné une interruption des trains circulant vers et à partir de Bruxelles midi pendant environ une heure. Les quais avaient également été évacués. À l'étranger, l'homme accusé du meurtre de 15 personnes lors de l'attentat antisémite sur la plage de Bondi en Australie est sous le coup de 19 nouveaux chefs d'inculpation. Navid Akram est désormais aussi accusé notamment de tir avec intention de donner la mort et d'avoir fait usage d'une arme à feu dans le but de résister à son arrestation. Navid Akram et son père Sajid, décédés lors de l'attaque, sont accusés d'avoir ouvert le feu lors d'une célébration de la fête juive de Hanouka le 14 décembre dernier sur la plage de Bondi, près de Sydney. Il s'agit de l'attentat le plus meurtrier en Australie depuis 3 décennies. Le bateau de croisière Rondeau, à bord duquel plusieurs cas d'antivirus ont été confirmés à Costa Rica aux îles Canaries. Le ministère espagnol de la Santé a confirmé l'information hier soir. Le bateau qui mouille actuellement au large du Cap-Vert devrait arriver dans l'archipel d'ici 3 ou 4 jours. Le Centre européen de prévention et de contrôle des maladies mène actuellement un examen approfondi pour déterminer qui sur le bateau doit être évacué en urgence et pris en charge au Cap-Vert. Un mot de sport et du football. Arsenal, premier qualifié pour la finale de la Ligue des Champions. Les Gunners se sont imposés hier soir lors de la demi-finale. Retour face à l'Atlético Madrid. Une victoire sur le score d'un but à zéro. Du côté de la météo, toujours un temps assez instable et humide pour nous accompagner ce mercredi. Au programme, pas mal de nuages et des averses. Les maxima seront compris entre 8 et 14 degrés. C'est la fin de ce flash. Merci de nous suivre. Très belle matinée.
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I can go holiday driving avec Safe My Love. Bienvenue à vous tous et toutes dans Matin FM. Journée encore pluvieuse en ce mercredi 6 mai. Comme vous l'avez remarqué, si vous avez regardé par la fenêtre, si vous avez été sur la route ou si vous êtes au boulot, donc vous avez croisé des gouttes de pluie. Et c'est ce qu'on nous annonce pratiquement tout au long de la semaine. Donc on n'aura pas le choix. La musique est là pour vous accompagner avec M2M, Don't Say You Love Me, Gypsy King. Allez, un petit peu de soleil dans la radio avec Joby Joba et puis Bruno Mars avec Adjust Might. 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

0: June Jolie, Menez et Alonso avec Petit Génie. À tout de suite, Didier avec Hand of Beginning. Avant de retrouver Claudia Schin et Love Power, on retrouvera l'horoscope avec Serge Ducas ou encore Morane avec Quand les sangs. Voilà, bonne matinée, 9h.
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1: Bonjour à tous. Bélier, le corps et l'esprit réclament une pause, alors inutile de forcer. Lever le pied vous permettra de retrouver plus rapidement vos bonnes énergies.
2: Taureau, l'agitation extérieure peut vous perturber. En vous créant un espace de calme, bien vous gagnez en concentration et maintenez votre efficacité.
3: Gémeaux, votre légèreté fait du bien autour de vous. Votre humour et votre spontanéité attirent des échanges naturels et agréables.
4: Cancer, vous remettez de l'ordre dans vos finances. Cette approche plus structurée vous rassure et vous permet d'anticiper les dépenses plus importantes.
5: Lion, attention aux réactions trop rapides. Prenez du recul. Vous évitez ainsi les malentendus et les autres tensions.
6: Vierge, plutôt que de douter, eh bien vous agissez.
7: Votre sens du détail vous permet de rectifier éventuellement une erreur.
8: Balance, vous prenez le temps de réfléchir avec plus de profondeur.
9: Une décision professionnelle se dessine avec plus de clarté.
10: Scorpion, votre détermination fait la différence.
11: Vous trouvez une solution à une situation délicate.
12: Vous pouvez être fier de vous.
13: Sagittaire, votre cœur s'ouvre avec sincérité.
14: En solo, vous laissez tomber les barrières et accueillez une nouvelle dynamique affective.
15: Capricorne, votre écoute et votre intégrité apaisent les échanges.
16: Au travail, cela favorise un climat plus harmonieux et constructif.
17: Verseau, vous gérez vos finances avec justesse.
18: Des choix réfléchis portent leurs fruits et une amélioration se profile à l'horizon.
19: Poisson, la famille reste un pilier essentiel.
20: Même dans l'imperfection, ces liens vous apportent réconfort et stabilité.
21: Je vous souhaite une excellente journée. À bientôt.
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0: Bendo avec la même, à pas oublier le l'Obermayon Party ce samedi, organisé par les pompiers des Gueuzés dès 18h, avec bien sûr bière, musique et ambiance folklore. La suite du programme, c'est Lady Gaga avec Born This Way, également Orchestral Manœuvre Niederk avec Made of Orleans, et puis on aura Shakira et Bélé avec Al Gotou.
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C'est bien parce que on revisite les classiques. Quand on vous dit adoué, on pense à What Is Love ou Life, mais pas par exemple ce succès qui a été aussi parmi les tiers, What About Me, qui était sorti en 1999.

0: Take My Clear avec Nobody's Girl. Alors, mardi prochain, du côté de Perway, il y aura le salon Bayway Est Emploi Formation, où on parlera recrutement, orientation et formation et ateliers et séances d'information. Donc, ce sera mardi prochain de 9h30 à 13h30. Rendez-vous à la salle Perwex, rue des Lisoudises, du côté de Perway. Vous pouvez avoir plus d'infos sur le site agenda.leforum.be et l'entrée est bien sûr gratuite. Pour en savoir plus donc sur l'emploi et formation, ce salon qui vous est grand ouvert donc mardi prochain entre 9h30 et 13h30. Il est pratiquement 10h pour arriver jusque là. Voici Molière avec l'opéra urbain avec Rêver, j'en ai l'habitude.
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Petite nouveauté, le dernier Teddy Swims, Mr. No, It All, sur votre radio. J'espère que vous allez bien, vous êtes en pleine forme. Il est 10h03. Et puis ce samedi, il y aura un rassemblement Karimoto Rasso, sur le champ de foire des Gueuzes, route de Jean-Loup, numéro 32. Pour les exposants en voiture, cela coûtera 8 euros. Et pour les motos, 4 euros, dont une boisson offerte. Et pour le public, bien sûr, ce sera gratuit. Et c'est une organisation des élèves de l'Institut Technique Henri Mauss. Britney Spears, voici vos Womanizer. On aura The Printer Durs avec Breath in Pocket. Ou encore le nouveau Sound of Legend. Ça, c'est sympa. Et c'est la reprise du titre San Francisco des années 60.

0: Le nouveau chi sur fréquence à Iguezé, c'était Bonjour Docteur. Oh, c'est sympa ce morceau-là. Les Bulles de Saint-Remy organisent son deuxième festival BD au Centre culturel L'Écrin d'Iguezé. Ce sera les 16 et 17 mai prochains de 10h à 18h30. Plus d'infos sur le site bdenray.be. Dans quelques instants, Elena avec Capuche. On aura également W avec We All Need Love ou encore Dimitri Vegas. Steve Aoki, la reprise de Annie pour le morceau Two Times.
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1: Amour pluriel, Orlane, dans la programmation musicale de cette matinée. Puis n'oubliez pas la brocante de Fortville qui aura lieu le dimanche 17 mai. Il y aura snack bar et animation. De le week-end, voici I Can Feel My Face. On aura également les Bee Gees avec How Deep Is Your Love ou encore Neil Allen et Drive Safe en cette matinée.

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1: Salut tout le monde, j'espère que vous allez bien. Les vacances, c'est toujours la bonne occasion pour rattraper plein de séries et en découvrir de nouvelles. Voici donc une petite sélection maison à regarder dans votre lit ou votre canapé. Côté série en cours, je vous recommande Joey Duty, à voir sur Amazon Prime, une comédie au principe génialissime. Vous suivez un procès auquel participent 12 jurés. Sauf que 11 d'entre eux sont des acteurs et que tout est faux, sauf pour une personne qui n'en sait rien. Une caméra cachée géante est absolument délirante, et si ça vous a plu, elle continue avec une saison 2 autour d'un séminaire d'entreprise. On continue avec Shrinking, qui vient d'achever la diffusion de sa saison 3 sur Netflix et qui est absolument remarquable d'un bout à l'autre. Vous allez tomber amoureux littéralement de l'histoire et des personnages de cette série. Je vous recommande ensuite The Pitt sur HBO Max, qui réinvente la série médicale tout en étant la digne héritière d'Urgence. Il y a pour l'instant 2 saisons à dévorer d'Urgence et c'est du tout bon, croyez-moi. Et enfin, The Boys, une série bien crado et très politique sur les super-héros, dont l'ultime saison est en cours de diffusion sur Amazon Prime, la bonne occasion de dévorer les 4 premières saisons d'Urgence. Et du côté des nouvelles séries, je vous conseille de ne pas passer à côté de Margot a des problèmes d'argent sur Apple TV, une comédie familiale sexy portée par Elle Fanning, The Testaments, la suite de The Handmaid's Tale à découvrir sur Disney+, et enfin Stranger Things, chronique de 1985 sur Netflix, une série dérivée de l'univers horrifique en animation qui vous contera de nouvelles histoires terrifiantes à Hawkins. 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Bonne série et bonnes vacances.
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Neal. Drive Safe à l'instant, superbe morceau de Mike Smith et Neal Holland sur votre radio. Il y aura des balades à Branchon le dimanche 17 mai avec des parcours de 3, 5, 10 et 15 km et également bar, goûter, petite restauration. Rendez-vous rue Bois-l'Abbé donc le dimanche 17 mai dès 9h. Gusto, voici Discourse Revenge, également Gorillaz avec Orange County et puis également le dernier Amel Bent avec K-Black et ça se nomme Quelle Époque.

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Haven et Kathleen Aragon avec High Run. Voici les Tupac dans Matin FM avec Changes. On aura Tame Impala, la version en remix avec Jenny et le titre Dracula. Et puis on aura également Tips où nous irons tout au bout du monde.

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0: Bad English avec When I See Your Smile sur votre radio. Et puis, dans quelques instants, on va retrouver Alok, Sigala et Ellie Goulding avec All By Myself. Également, le dernier, Pierre Demar, je pense à vous. Entre les deux, il y aura Kenji Girac avec Le Choix. Et on retrouvera même Patrick Bruel avec Dans ces moments-là. Merci d'être là sur votre radio, vous ne touchez à rien. On est là avec le meilleur de la musique.
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0: dans ces moments-là, Patrick Bruel là. Tout de suite, Fabien est là. Rubrique comme tous les mercredis, Time Capsule. Et puis on reviendra avec Thérapie Taxi avec Candide Crush ou Amel Bent et L'amour, ça se donne.
1: Bienvenue dans cette nouvelle session de Time Capsule. On remonte aujourd'hui à 1984 pour un tube pop-rock sophistiqué et émouvant, Too Late for Goodbyes de Julian Lennon.

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1: Fils unique de John Lennon, Julian grandit entre l'Angleterre et Los Angeles, bercé par la musique de son père, mais déterminé à tracer sa propre voie. À seulement 21 ans, il lance sa carrière solo avec l'album Valotte, produit par le légendaire George Martin, celui qui avait façonné le son des Beatles. Ce premier single, entièrement écrit par Julian, sort en octobre 1984 et devient un phénomène mondial. Numéro 5 aux États-Unis, numéro 1 en Australie, top 10 en Europe également, et propulsé par un clip émouvant tourné en noir et blanc qui touche le cœur de millions de téléspectateurs. Musicalement, c'est une petite merveille, des harmonies vocales envoûtantes, un violon lancinant qui tire les larmes, une production cristalline et des arrangements riches qui rappellent un petit peu le style des Beatles sans jamais imiter son père. Les paroles parlent d'une rupture amoureuse irrémédiable avec une mélodie accrocheuse qui s'imprime instantanément dans la tête. Un succès fulgurant pour un jeune artiste qui devait constamment se battre contre l'ombre planante de son illustre parent, évidemment. Too Late for Goodbyes reste une pépite intemporelle, émotion brute, classe absolue et une sophistication pop-rock.

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Liberty X avec Just a Little sur votre radio. On va refermer cette émission avec Denis Heinz, avec Joy et Camille Mbé. Rien à fêter à midi et ce sera les infos. Eric Montier juste derrière, 14h Philippe Collin, 16h Nathalie et dès 19h le Dance Floor System avec moi-même et Pierre et puis les DJ derrière les platines. Et puis on reviendra bien sûr demain pour la prochaine de Matin FM entre 9h et midi. Bon appétit à tous. 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
1: Bonjour, bonjour à tous. Une bonne nouvelle pour commencer. Le prix du diesel diminuera légèrement dès demain jeudi. Concrètement, le litre de diesel B7 sera en baisse d'un peu moins de 2 centimes pour se fixer à 2,23€ maximum à la pompe. Les prix des carburants évoluent très régulièrement en raison des fluctuations des cours du pétrole sur les marchés internationaux à la suite de la guerre au Moyen-Orient. Ce mercredi, le prix de l'essence a également augmenté pour atteindre son plus haut niveau depuis octobre 2023. L'inflation sur les produits alimentaires évaluée par l'Organisation de défense des consommateurs TestaChat descend pour la première fois depuis janvier 2022 sous les 2%. Cette diminution du panier s'explique notamment par la baisse de tarifs des produits comme les surgelés, les légumes ou encore les aliments pour animaux. TestaChat s'attend toutefois à ce que cette accalmie pour le portefeuille ne perdure pas. Les hausses des prix des carburants et du gaz constatées depuis le début de la guerre au Moyen-Orient risquent d'être répercutées à moyen terme sur la production et le transport de produits vers les supermarchés. 9 travailleurs d'une entreprise de nickelage de Genk ont été légèrement blessés après un incident avec des substances chimiques hier après-midi. Du chlore gazeux s'est échappé lors d'un processus de production. Les 9 personnes ont été emmenées à l'hôpital. Elles avaient déjà pu le quitter en début de soirée. L'incident s'est produit sur le site de l'entreprise Canigun vers 14h hier. Les blessés ont été intoxiqués par des vapeurs de chlore. L'entreprise a dû être évacuée alors que 33 personnes étaient présentes. Il n'y a jamais eu aucun risque pour les riverains de l'usine. À l'étranger, le ministre chinois des Affaires étrangères, Wang Yi, a réclamé ce mercredi un arrêt complet des hostilités au Moyen-Orient. Il a également appelé les États-Unis et l'Iran à rouvrir le plus vite possible le détroit d'Hormuz lors d'un entretien à Pékin avec son homologue iranien Abbas Araghchi. La Chine est directement concernée par le blocage du détroit. Plus de la moitié des importations de brut transportées par voie maritime vers la Chine provient du Moyen-Orient et transite majoritairement par le détroit d'Hormuz. 2 passagers du bateau de croisière MV Ondius ont été infectés par le virus des Andes, une variante du hantavirus. La variante andine se transmet d'une personne à l'autre par contact étroit. Une néerlandaise depuis décédée et un britannique ont été pris de malaise à bord du navire de croisière avant d'être hospitalisé en Afrique du Sud. Le britannique se trouve toujours en soins intensifs. Un mot de sport et du football. Arsenal, premier qualifié pour la finale de la Ligue des Champions. Les Gunners de Leonardo Trossard se sont imposés hier soir lors de la demi-finale retour face à l'Atlético Madrid. Une victoire sur le score d'un but à zéro. Place ce soir à l'autre demi-finale, le Paris Saint-Germain se déplace au Bayern de Munich. Du côté de la météo, toujours un temps assez instable et humide pour nous accompagner ce mercredi. Au programme, pas mal de nuages et des averses. Les maxima seront quant à eux compris entre 8 et 14 degrés. C'est la fin de ce flash. Merci de nous suivre. Très belle journée.
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notre ami Christophe qui s'est fait un réel plaisir de vous tenir compagnie et ce, jusqu'à midi. Je me permets de prendre la relève et tout d'abord je vous dis bien le bonjour et bienvenue à l'écoute de Fréquence Aiguisée. C'est dès à présent le break de midi, place bien évidemment à pas mal de hits. On a démarré avec Miley Cyrus et Younger You côté nouveauté. Pour la suite, il y aura en 1981 les Jackson avec Can You Feel It, Louisa avec Jet Lag et puis dans l'immédiat, on va retrouver notamment ceci, single sorti au tout début des années 2000, le titre Bootylicious, interprété par Destiny's Child.

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Macassi avec danse, danse, danse. Et puis pour ma part, eh bien, je souhaite notamment un excellent appétit. Si dès à présent vous êtes à table, vous êtes à l'écoute du 104.9, votre radio favorite, Fréquence Aiguesée. Vous pouvez notamment nous suivre via notre fréquence d'une part, mais également via notre site web fr-aiguesée.be. Voilà le petit rappel toujours bien sympa. On va retrouver avec plaisir Thérapie Taxi et Roméo Elvis dans un instant. Il y aura aussi Angela Justice et puis on va retrouver The Offspring. Quel programme, dites-moi. Mais avant toute chose, Harry Styles débarque avec côté nouveauté ceci. American Girls.

Angèle et Justice avec What You Want. Et puis, quelque chose me dit que dans quelques instants, on va retrouver l'un ou l'autre excellent souvenir. Il y aura notamment les Pet Shop Boys avec Paninero ainsi que Rick Astley. Mais dans l'immédiat, eh bien, en retour, il y a exactement 10 ans, jour pour jour, que sortait notamment ceci, Dancey avec Cake by the Ocean.

0: Dorian Day, le nouveau simple, Synthetical Millions. Dans un instant, eh bien, il sera 13h. Ce sera l'heure également de pouvoir aller rejoindre les infos. Et pour ce faire, eh bien, je vous ai préparé notamment un petit Luis Fonsi avec Cambiare, Emmanuel Moir, Adulte et Sexy. Puis dans quelques instants, Tal, retour en 2013. Le morceau s'intitule Patois.
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1: Bonjour à toutes et à tous. Le juge d'instruction et les services de police ont poursuivi aujourd'hui devant la cour d'assises du Hainaut la présentation de leurs investigations dans le cadre du drame survenu lors du carnaval de Stripy-Brakni le 20 mars 2022. Hier, l'audience s'était clôturée par la diffusion d'une vidéo publiée sur les réseaux sociaux par Paolo Falzone. Les images montrent le compteur du véhicule affichant une vitesse de 174 km/h, tandis que le premier impact avec le cortège du carnaval est audible. Cette séquence a suscité une vive réaction dans le public présent. Aujourd'hui, plusieurs analyses vidéo complémentaires ont été présentées. Juste après les faits, le véhicule poursuit sa route sur environ 1 km. Deux victimes ont traversé le pare-brise, dont Salvatore et Imperiale est décédé, et une autre personne grièvement blessée. Lorsque le véhicule est enfin à l'arrêt, les deux hommes ne viennent à aucun moment en aide aux victimes. L'approvisionnement en kérosène de Brussels Airlines est assuré à 100% pour encore 4 à 6 semaines. C'est ce qu'indique la direction de la compagnie aérienne. Au-delà, l'entreprise n'est plus certaine de disposer de la totalité des quantités nécessaires, et ce en raison de la suite du conflit au Moyen-Orient et de son impact sur le commerce du pétrole. Son plan de vol pour l'été reste toutefois inchangé à ce stade. La demande demeurant élevée, la grande question dans l'industrie pour le moment est de savoir combien de temps va durer le blocage du détroit d'Ormuz, précise la CEO de Brussels Airlines. À l'étranger, les 3 cas suspects d'antivirus à bord du bateau de croisière qui est immobilisé au large du Cap Vert ont débarqué à terre pour être transférés aux Pays-Bas. Il s'agit, selon l'OMS, de 2 membres d'équipage malades de nationalité néerlandaise et britannique et d'une personne cas contact qui devait être conduit par ambulance à l'aéroport de Praia, la capitale capverdienne. 3 personnes, un couple de néerlandais et une allemande, sont mortes depuis le début de la croisière. Le navire qui reliait Ushuaia en Argentine à l'archipel du Cap Vert avec quelques 150 personnes à bord attendait cette évacuation pour mettre le cap vers Tenerife où il doit accoster dans les prochains jours. Dans la guerre au Moyen-Orient, Washington estime être proche de conclure un accord avec l'Iran pour rouvrir le détroit d'Ormuz et mettre fin au conflit. C'est ce qu'affirme un média américain citant plusieurs sources informées. Le site Axios fait état d'un protocole d'accord d'une page visant à mettre fin à la guerre et à établir un cadre pour des négociations nucléaires plus détaillées. Les États-Unis attendraient des réponses de Téhéran dans les 48 prochaines heures. Enfin, une semaine après avoir illuminé la planète foot, le Bayern et le PSG ont rendez-vous ce soir à Munich pour le deuxième acte d'une demi-finale déjà légendaire de Ligue des Champions, avec un billet à décrocher pour la finale. La météo, le ciel restera très nuageux en beaucoup d'endroits cet après-midi, surtout sur la moitié sud-est du territoire, où quelques faibles pluies ou bruines sont prévues par intermittence. Ailleurs, temps plus sec avec des éclaircies. Les maxima se situent entre 8 degrés en Haute-Fagne, 14 ou 15 degrés sur le nord-ouest et autour de 13 degrés dans le centre du pays. Fin de ces infos. Merci à toutes et à tous de nous écouter.
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La seconde partie de votre break de midi, Mentis, avec la vie qu'on mène. Et la vie est belle, puisque nous sommes déjà milieu de semaine, nous sommes le mercredi 6 mai. Pour en rappel, allez, pour la suite de la musique, il y aura notamment, eh bien, Que du beau monde au menu, au programme, Bebe Rexha et Fretless, Soprano en compagnie de Uncle Phil. Et puis en 1997, il y a ce souvenir que j'adore, il est vrai. Voici Sash et Ecuador.

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Away with Touch, vous l'avez constaté, c'est tout un programme côté nouveauté. Il s'agissait du nouveau simple de Charlotte Cardin. Nous allons faire une petite impasse, une petite pause pour vous parler notamment de la météo. Ce sera dans un instant. Surtout, ne bougez pas. Il y aura notamment pour les secondes qui suivent un certain Ridge and Bone Man. Il y aura aussi Howl Song en compagnie de Yamé Pierre Demar avec Je pense à vous. Et puis en 1983, voici Ryan Paris et le très célèbre Dolce Vita.

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pense à vous. Il s'agit à l'instant de Pierre Demar. Et nous allons rester du côté de la chanson française. Mais avant, le petit point du côté de la météo pour ce mercredi après-midi. Des averses qui pourraient encore être parfois soutenues et orageuses. Et puis, au fil des heures, eh bien, c'est un temps sec qui va nous accompagner sur l'ensemble du territoire. Du côté des températures, eh bien, les maxima seront compris entre 11 et 14 degrés. Voilà, du côté de la météo. Comme promis, de la chanson française pour la suite, en compagnie de Christophe Maé. Il y aura aussi Axel Red avec De Mieux en Mieux. Et puis, côté nouveauté, le nouveau simple de Lauryn, Feels Like Heaven.

0: David Guetta en compagnie de Aiken pour Sexy Beach. Et puis c'est ici que se clôture votre break de midi. Dans un instant, vous allez retrouver notre ami Philippe Collin. Nous, on se retrouve demain, mais avant toute chose, et pour aller rejoindre les tops de 14h, je vous ai préparé Snap avec Exterminate, Kaigo, Khalid ou encore Griffin, ainsi que côté nouveauté, Belle Laquée. Surtout ne bougez pas, c'est juste après ceci.
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Vous écoutez Fréquence Gueuzée, c'est mercredi aujourd'hui. Nous sommes le 6 mai, il est 14h03. J'espère que vous allez bien. Mon nom Philippe Collin, nous serons ensemble pour le meilleur de la musique jusqu'à 16h. Et c'est Florent Pagny qui nous arrive tout de suite. Il sera suivi de Yes et d'un énorme souvenir de 1983. Soyez les bienvenus, surtout installez-vous dans votre canapé si c'est possible. Et puis pour les autres, je vous envoie une tonne de courage.

0: Merci d'avoir choisi la musique de Fréquence Gazée pour vous accompagner cet après-midi avec tout d'abord un souvenir de 1983 interprété par Yes, Owner of a Lonely Heart. Et puis à l'instant, c'était Gorbeau avec Renier Zandvelt. C'était Loco, un titre qui cartonne un petit peu partout dans toutes les bonnes radios. Voici Yannick Noah et Vien, nous revoici en 2019.
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Soyez les bienvenus si vous arrivez maintenant dans le programme de Fréquence Gazelle, c'est son 104.9 et c'est les All Saints qui vous ont accueilli avec Under the Bridge, un titre sorti en 1997. Et puis avant cela, Zara Larsson et Pink Panthers. C'était Stateside. Allez, la musique continue tout de suite. On se retrouve dans une production belge en 2018 avec Lost Frequencies et James Blunt. Voici Melody.

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Clanged avec Jubal. Nous étions en 2013 et puis avant cela, l'amour, ça se donne. C'était la jolie Amel Bent. Tout ça sur votre radio Fréquence Aiguësée 104.9. N'hésitez pas à parler de nous autour de vous, histoire d'agrandir la communauté de Fréquence Aiguësée. Là tout de suite, on retourne dans les années 80. Un truc qui va vous donner une nouvelle sensation. New Sensation.

0: 10 secondes des highs, tout d'abord, c'était Tetsila, et puis à l'instant, Missy Elliott, c'était All and My Girl. Allez, voici les enfoirés. Le titre de cette année 2026, ça s'appelle Tout se casse, et puis on se tournera une page de pub, et on se retrouvera juste derrière, en compagnie de Chenaïs.
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Allez, c'est parti pour notre seconde heure avec Maggie. C'était Soleil, ça c'était une production belge. Il est 15h03, soyez les bienvenus si vous poussez les portes du 104.9 sur fréquence égosée. La plus belle chose qui puisse vous arriver, c'est 24h sur 24 et 7 jours sur 7 avec ses nouveautés et ses souvenirs comme celui qui nous arrive. Il est signé Christine W. I feel what you want.

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il y a quelques minutes de cela sur Fréquence Gueuzet, Fame en 1980, Irène Cara. Vous avez peut-être poussé la chansonnette ce jour, ce morceau-là, ou alors peut-être poussé un petit peu les meubles et essayé d'esquisser quelques pas de danse, et pourquoi pas Starlight à l'instant, Superman Lovers and the One Republic.

Encore une après-midi où on voyage pas mal dans le temps sur Fréquence Aiguisée. Nous étions en 2019 avec Rose, c'était Larmes à paillettes. Et puis avant cela, Camille à Yembe, rien n'a fêté. Moi, je vous dis, il y a toujours un petit truc à fêter quelque part. Hein. Ne vous inquiétez pas, une fête, ça s'improvise aussi. Jérémy Mekiez nous arrive avec Miss You. Ce sera suivi d'Alex Warren et Fever Dream.

titre qui a certainement rendu énormément de plaisir aux personnes aimant les années 80. Phil Collins avec Easy Lover. Il était accompagné de Philippe Bailey. Et puis avant cela, il y avait Alex Warren et Fever Dream. Allez, dans un autre style, Sénégal Fast Food. Voici Manu Chao. Et puis on s'en va une page de pub. Et puis on se dira au revoir avec Olivia Rodrigo.

avant la pause publicitaire, il y avait Manu Chao et Sénégal Fast Food. Et puis à l'instant, c'était Olivia Rodrigo et Drop It. Voilà, nous on se sépare d'ici quelques minutes sur la fréquence. La grande Nathalie, elle vous tiendra compagnie jusqu'à 19h. Nous on se quitte avec Chun Eyes. I love your smile.

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1: 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Il est 16h.
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3: Bonjour à toutes et à tous. Les dernières nouvelles du navire de croisière foyé d'antivirus venu d'Ushuaïa en Argentine et immobilisé depuis plusieurs jours au large du Cap Vert. 150 personnes se trouvent toujours à bord. Des cas suspects ont été évacués aujourd'hui du navire et sont en route pour les Pays-Bas. Il s'agit de deux membres d'équipage malades de nationalité néerlandaise et britannique et d'une personne cas contact qui sera hospitalisée en Allemagne. Trois personnes, un couple de Néerlandais et une Allemande, sont mortes depuis le début de la croisière. On apprend par ailleurs que la souche d'antivirus sur un des passagers évacués il y a quelques jours déjà en Afrique du Sud et celle des Andes transmissibles entre humains. L'OMS estime qu'à ce stade, le risque lié à l'apparition du foyer d'antivirus à bord du bateau demeure faible pour la santé publique globale. Le navire attendait l'évacuation d'aujourd'hui pour mettre le cap vers Tenerife, où il pourrait accoster samedi. À l'étranger, toujours manifestation devant le pavillon russe, démission du jury, boycott du ministre de la Culture. La 61e édition de la Biennale de Venise a ouvert ses portes aujourd'hui en avant-première à la presse dans un climat rendu inflammable par le grand retour de la Russie. Russie absente depuis 2022 à Venise. Chez nous, il n'y a plus de grévistes chez Bipost et ce pour la deuxième journée consécutive. Le personnel de l'entreprise postale a fait grève ces cinq dernières semaines pour protester contre le projet de la direction visant à décaler les horaires de travail des facteurs pour s'adapter à la réalité du marché de la distribution des colis. S'il n'y a plus de blocage, un accord social se fait toutefois encore attendre. La date limite pour parvenir à un accord a été repoussée au 28 mai. Une source syndicale confirme que les deux parties se retrouveront demain. Bipost estime l'impact de la grève à 15 000 millions d'euros. Écolo plaide à son tour pour la création d'une commission d'enquête parlementaire après l'annonce d'une transaction pénale conclue entre la banque ING et le parquet de Bruxelles. Il a aussi réclamé l'audition rapide à la chambre d'ING, de la Loterie Nationale, de la Banque Nationale de Belgique et de l'ex-ministre des Finances Didier Reynders. L'affaire Reynders a éclaté il y a plus d'un an. L'ancien ministre est soupçonné d'avoir blanchi des centaines de milliers d'euros, entre autres via ING et la Loterie Nationale. Ce drame, ce midi, dans une exploitation de Flandre orientale, un violent incendie s'est déclaré dans une grande porcherie de Tamise. Environ 3000 porcs ont péri dans les flammes. Il n'a pas été possible de sauver les animaux lorsque le feu faisait rage. Enfin, c'est la Sue and the Gallants, Witch Fever, Kids with Buns et 11 autres artistes rejoignent l'affiche du Puckle Pop, annonce de l'organisation. Aujourd'hui, le festival se tiendra du vendredi 21 au dimanche 23 août à Kiewit, dans le Limbourg. La météo, le ciel restera très nuageux en beaucoup d'endroits cet après-midi, surtout sur la moitié sud-est du territoire où quelques faibles pluies ou bruines sont prévues par intermittence. Ailleurs, temps plus sec avec des éclaircies. Les maxima se situent entre 8 degrés en Haute-Fagne, 14 ou 15 degrés sur le nord-ouest et autour de 13 degrés dans le centre. Et c'est la fin de ces infos. Merci à toutes et à tous de nous écouter. Excellent après-midi.
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Breaker avec Homebreaker pour débuter cette nouvelle émission du 16-19. Bonjour tout le monde, j'espère que vous allez bien malgré ce temps un peu maussade, on doit le dire. Hein. La semaine passée c'était presque les maillots, aujourd'hui c'est les kawaii. Allez, c'est ça la Belgique. Tout de suite, Aya Nakamura, No Stress.

0: Nous étions en compagnie d'Étienne Dao, le jardin. Les vitracteurs d'Inos SB de Meaux organisent le dimanche 17 mai dès 8h30 une concentration de vieux tracteurs. Il y aura également un marché artisanal, il y aura des animations pour enfants, château gonflable, promenade à dos d'âne, petite restauration. Pour plus d'infos, le 0479 72 90 43. Tout de suite, Céline Dion, Coldman.
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Dernier titre de Willy William à l'instant, Comment ça va ? Dans la suite du programme, nous aurons Junior Jack avec Stupidisco. Nous aurons également Billie Eilish, No Time to Die, ainsi que Felix Jean et Castada avec Boy You Turn Me.

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1: Salut tout le monde, j'espère que vous allez bien. Les vacances, c'est toujours la bonne occasion pour rattraper plein de séries et en découvrir de nouvelles. Voici donc une petite sélection maison à regarder dans votre lit ou votre canapé. Côté série en cours, je vous recommande Joey Duty, à voir sur Amazon Prime, une comédie au principe génialissime. Vous suivez un procès auquel participent 12 jurés. Sauf que 11 d'entre eux sont des acteurs et que tout est faux, sauf pour une personne qui n'en sait rien. Une caméra cachée géante est absolument délirante, et si ça vous a plu, elle continue avec une saison 2 autour d'un séminaire d'entreprise. On continue avec Shrinking, qui vient d'achever la diffusion de sa saison 3 sur Netflix et qui est absolument remarquable d'un bout à l'autre. Vous allez tomber amoureux littéralement de l'histoire et des personnages de cette série. Je vous recommande ensuite The Pitt sur HBO Max, qui réinvente la série médicale tout en étant la digne héritière d'Urgence. Il y a pour l'instant 2 saisons à dévorer d'Urgence et c'est du tout bon, croyez-moi. Et enfin, The Boys, une série bien crado et très politique sur les super-héros, dont l'ultime saison est en cours de diffusion sur Amazon Prime, la bonne occasion de dévorer les 4 premières saisons d'Urgence. Et du côté des nouvelles séries, je vous conseille de ne pas passer à côté de Margot a des problèmes d'argent sur Apple TV, une comédie familiale sexy portée par Elle Fanning, The Testaments, la suite de The Handmaid's Tale à découvrir sur Disney+, et enfin Stranger Things, chronique de 1985 sur Netflix, une série dérivée de l'univers horrifique en animation qui vous contera de nouvelles histoires terrifiantes à Hawkins. 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Bonne série et bonnes vacances.

Misery à l'instant avec Maroon 5. L'ASBL, le partage sacré, organise une journée de l'enfant le samedi 16 mai de 10h à 18h avec château gonflable, jeux en bois, jeux géants, gratuit pour tous les enfants. Il y aura également bar et restauration ainsi qu'une brocante. Tout cela, ce sera ruelle du Cuvet à Jauges. Pour plus d'infos, le 0498 97 16 93. Tout de suite, Calvin Harris et Ellie Goulding avec Miracle. Nous aurons également Boss avec Straight Outta Line.

Nous étions dans les souvenirs des années 80 avec Kim Carnes et Bon Voyage. On reste dans les souvenirs, mais nous allons en 1990 avec Thierry Hazard, Les Brouillards de Londres.

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1: Alice on the Roof, bien sûr, avec 15 ans. On arrive au top de 17h pour nous accompagner jusque-là. Eh bien, nous aurons Taylor Swift, Opelite.

0: accompagné de David Guetta, Save Me Tonight. La suite, Erin Bois, Mon Bébé.
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0: Willem, le 12e festival BD qui se nomme Les Bulles de Saint-Rémy se déroulera au Centre culturel d'Aiguezé les 16 et 17 mai de 10h à 18h30. Pour plus d'infos, www.bd-enray.be. Tout de suite, London Beat avec You Bring On The Sun. Nous aurons également Lynn dans ton téléphone et Pink dans Let Me Get Me.
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Sucker for Pain, c'était Lil Wayne et Wiz Khalifa, Imagine Dragons, Logic X Ambassador et Ty Dolla Sign. Il y aura une brocante à Fortville le 17 mai avec Snack Bar, Animation Musique. C'est organisé par la jeunesse fortvilloise. Tout de suite, Zoé Weiss avec Girls Like Us.

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1: Bonjour à tous, c'est Panos et aujourd'hui on va parler d'un manga qui nous a été commenté par notre ami Marc Descorné. Les éditions Kana nous offrent un très large pan de l'œuvre de Fumio Kono, une autrice majeure qui aborde des thèmes d'une grande profondeur, mais avec une légèreté et un certain détachement salutaire. C'est le cas par exemple de Une longue route. C'est l'histoire d'un couple, celui de Sosuke, mari volage, et de Michi, épouse frivole. C'est un chemin d'une banalité affligeante. Et pourtant, en-delà de ces étiquettes, il y a deux personnes et un lien construit de longue date. Au fil des ans, un lien solide est tenu à la fois. D'une certaine façon, on peut dire que plutôt que d'être dans un couple, Michi et Sosuke vivent ensemble en tant que cohabitants. Ils se montrent tous les deux impliqués tout en gardant une certaine distance l'un de l'autre. Leur quotidien est fait de moments anodins, frustrants, joyeux, humiliants, merveilleux, etc., etc., qui font le sel de la vie. Michi pourrait décider de mettre un terme à cette relation dans laquelle elle fait davantage figure de victime, mais elle fait le choix de persévérer et de prendre les choses du bon côté. On sent bien qu'elle a souffert d'un triste passé et que le présent ne lui est pas vraiment favorable. Mais malgré cela, elle vit sa vie joyeusement et se sent heureuse dans les petites choses de sa journée. Sa route est comme parsemée de petits bonheurs. Une œuvre donc qui nous fait réfléchir sur le sens du bonheur et nous fait ressentir une étrange chaleur. C'était donc Une longue route par Fumio Kono de chez Éditions Kana. Voilà donc pour aujourd'hui. J'espère que ça vous a plu et que ça vous a donné l'envie de découvrir cette œuvre. Et nous, on se retrouve une prochaine fois. Bye.

Lady Gaga accompagnée de Doechii avec Runaway. Dans les souvenirs, nous aurons Soft Cell avec Tainted Love. Nous aurons également Patrick Bruel, Décalé. Excellent début de soirée sur Fréquence Écossais.

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0: le dimanche 17 mai dès 9h. Il vous propose 3, 5, 10 ou 15 km. Le départ se fera rue Bois-l'Abbé. Il y aura également bar, hamburger ou goûter. Pour plus d'infos, le 0479 65 95 26. Tout de suite, Florent Pagny, Pascal Obispo et Marc Lavoine. Pour les gens du secours, nous aurons également Elena. Tout a changé.
1: Pour les gens du secours,

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1: Bonsoir à toutes et à tous. Quelques 700 étudiants ont manifesté aujourd'hui dans le centre de Bruxelles pour protester contre la réforme de la hausse du Minerval qui devrait passer de 835 à 1194 euros à la rentrée de septembre. Les étudiants ont entamé une marche en direction du siège du gouvernement de la Fédération Wallonie-Bruxelles où plusieurs slogans ont été scandés tels que du fric pour l'enseignement public, du blé pour étudier. La hausse du Minerval impactera directement 58% des étudiants de l'enseignement supérieur selon des estimations du gouvernement. La réforme doit être examinée en commission le 11 mai avant un débat en séance plénière prévu le 27 mai. Les étudiants entendaient faire entendre leur voix avant ce passage en commission. Écolo plaide à son tour pour la création d'une commission d'enquête parlementaire après l'annonce d'une transaction pénale conclue entre la banque ING et le parquet de Bruxelles. Il a aussi réclamé l'audition rapide à la chambre d'ING, de la Loterie Nationale, de la BNB et de l'ex-ministre des Finances Didier Reynders. L'affaire Reynders a éclaté il y a plus d'un an. L'ancien ministre est soupçonné d'avoir blanchi des centaines de milliers d'euros, entre autres via ING et la Loterie Nationale. La circulation ferroviaire sera adaptée durant 5 week-ends, entre le 9 mai et le 7 juin autour de Dinan, annonce aujourd'hui Infrabel. Le gestionnaire de l'infrastructure ferroviaire poursuivra le chantier d'aménagement de la gare de Dinan avec les travaux préparatoires à l'installation du futur couloir sous voie, des entretiens de la voie, des quais, d'un passage à niveau et d'ouvrages d'art sont également prévus entre Lustin et Anse. À l'étranger, la chaîne américaine d'information en continu CNN a annoncé aujourd'hui la mort de son fondateur, Ted Turner, à l'âge de 87 ans. En 2018, le magnat des médias avait révélé souffrir de la démence à corps de Lewy, une maladie neurodégénérative provoquant des symptômes proches des maladies de Parkinson et d'Alzheimer. Personnage flamboyant et provocateur, un temps marié à l'actrice Jane Fonda. Il avait créé CNN en 1980. En France, le ministère des Armées annonce que le porte-avions Charles de Gaulle et son escorte franchissent aujourd'hui le canal de Suez pour se prépositionner dans la région du Golfe en cas de déclenchement d'une mission promue par Londres et Paris pour rétablir la navigation dans le détroit d'Ormuz. Le président français Emmanuel Macron et le premier ministre britannique Keir Starmer sont en effet à l'origine d'une initiative pour sécuriser la navigation dans le détroit bloqué depuis le début du conflit opposant l'Iran aux États-Unis et à Israël le 28 février dernier. En sport, en football, Arsenal, qui s'est qualifié hier soir pour la finale de la Ligue des Champions en battant l'Atlético Madrid, connaîtra son adversaire en finale ce soir à l'issue de la seconde demi-finale entre le Bayern Munich et le Paris Saint-Germain. Les Parisiens tenants du titre avaient remporté la manche aller 5-4. La finale se jouera le 30 mai à Budapest. Coup d'envoi ce soir à 21h. La météo, le ciel restera généralement très nuageux au sud du Sillon Sambre et Meuse ce soir et cette nuit, avec parfois encore quelques bruines. De la brume ou du brouillard pourrait se former par endroits, surtout en Ardennes. Les minima se situent entre 5 et 9 degrés. Et c'est la fin de ces infos. Merci à toutes et à tous de nous écouter. Excellent début de soirée.
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0: Nous venons d'entendre Puggy for a minute. Le mardi 12 mai, à la maison communale des Gueuzés, de 9h30 à midi, il y aura une rencontre. Le thème « On est tous le vieux de quelqu'un ». C'est une sensibilisation autour des stéréotypes liés à l'âge. Pour plus d'infos, le 081 510 440. Tout de suite, Mr. Brops avec Waves.
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0: Jonas Brothers, Who's in Your Head. Tout de suite, David Thames avec Rain Dance. Nous aurons également Al Corley avec Square Rooms, ainsi que Niagara, J'ai vu.
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Nous écoutions Jeanne, respire fort. Dans quelques minutes, vous retrouverez Chris et Pierre pour le Dance Floor System avec les DJ qui mixeront en live. Nous, on termine l'émission avec Sienna, Spyro, Die on This Hill, également Stromae, Fils de Joie. Je vous souhaite une excellente soirée et je vous retrouve demain dès 16h. Ciao, ciao tout le monde!

0: Excellente soirée, c'est le Dance Floor System, il est 19h.
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0: Ah, bienvenue dans le Dance Floor System. J'espère que vous allez bien, vous êtes en pleine forme, vous avez passé une excellente journée sur votre radio. Ce n'est pas fini, c'est place au Mix Live jusqu'aux alentours de 23h30 avec nos trois invités de ce soir. Et on commence tout de suite avec Soria de la Noche, votre résidente qui est là tous les premiers mercredis du mois. Allez, c'est parti, c'est le Dance Floor, c'est maintenant. Et place à la session mix en live sur Twitch, sur Facebook et en FM.

Allez, excellente soirée, c'est le warm-up bien sûr avec Soria de la Noche, comme tous les premiers mercredis du mois. Merci d'être là sur votre radio. Excellente soirée à vous tous et toutes avec le son Dancefloor mixé en live.

0: Bonsoir, bienvenue, c'est le Dance Floor System. Il est 20h. Bienvenue sur Europe Radio et sur Fréquence Égosée. 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
0: Allez, bienvenue, c'est le Dance Floor System. J'espère que vous allez bien, vous êtes en pleine forme. On est mercredi soir. Et voilà, petit changement de micro pour notre ami Pierre.
3: Ouais.
0: Voilà,
3: on essaye. Ah, ça va beaucoup mieux comme
0: mais
3: ça.
0: Oui, l'autre allait bien, mais voilà, moi je descends non, toujours c'est le volume parce que voilà.
3: Ça, c'est un jouet, ça. C'est pas un micro, ça.
0: C'est un jouet.
3: Ça fonctionne. Donc je recommence. Bonsoir tout le monde.
4: Bonsoir.
3: Bonsoir Loïc, bonsoir Christophe, bonsoir les amis, bonsoir Twitch, bonsoir Facebook, bonsoir Fréquence Égosée et bonsoir Up Radio.
0: Et bonsoir Pierre.
3: Merci. Très content d'être avec vous ce soir en tout cas. Très content de retrouver Loïc comme toutes les deux semaines. Alors Loïc, des petites news pour ce soir, j'imagine.
4: Ah ben on a trois belles news dont on pourra parler tout à l'heure, effectivement.
3: Ok, alors ce sera pour tout à l'heure.
0: Mais quoi comme news?
4: On peut annoncer.
3: Allez.
4: Bah, un retour d'un grand duo potentiellement pour Coachella 2027, l'AMF qui dévoile son line-up. Et alors, comment faire pour signer sur l'un des plus gros labels techno en Belgique?
0: Voilà, et j'en demanderai pas plus maintenant, voilà.
3: Oui, c'est un peu du teasing qu'on fait là.
4: Exactement.
3: Non, ouais. Allez, on essaye de garder les gens. En tout cas, merci de nous écouter, merci d'être là déjà, juste après le warm-up. Hein, je vois déjà, on a reçu pas mal de messages sur Facebook, notamment Pamela Rose, Pascaline et Florence Bernard. Hello à tous, vous allez bien? Bien sûr, on va très bien. Hello ma poulette également, ça c'était pour notre amie Soraya. Et puis, que du positif, que des bons messages. Donc on écoutait justement le warm-up avec notre amie Soraya, qui a mis ses lunettes ce soir. Bonsoir Soraya.
5: Bonsoir.
3: Ça fait... Oui, ça va très bien. Ça fait bizarre de te voir avec des lunettes.
5: C'est vrai, j'ai l'air sérieuse.
3: Ah oui, trop.
5: Non.
3: Bah, j'aime bien le style secrétaire aussi. Mais
0: ça y est, les fantasmes de Pierre sont déjà sur antenne.
3: Mais ça va.
5: C'est parce qu'il m'a jamais vu la semaine avec mon petit tailleur.
3: Ah non. Ah ok. Alors la prochaine fois.
5: Bah oui, dans les bureaux, on est un peu obligé. Hein.
3: Ah ok, non ça me dit... Tailleur ça me dit rien, tailleur et lunettes ça me dit rien. Mais ça te va très bien.
5: Merci.
3: Voilà. Ok, quelle nouvelle Soraya, parce que oui, t'étais venue nous voir le mois dernier.
5: Bah écoute, ça va bien, j'ai eu un week-end assez actif.
3: Ouais, t'as fêté ton anniversaire
5: fêté
3: il n'y a pas longtemps.
5: Mon anniversaire, voilà, ouais. Donc je l'ai fêté au Deep House. Uh-huh. J'ai eu un festival le week-end passé qui était très sympa.
3: Ok.
5: J'ai à nouveau un festival le week-end prochain.
3: Oh, ça s'enchaîne. C'est
5: voilà.
3: Bien.
5: Ouais, ouais. Avec plus ou moins les mêmes DJ. Uh-huh. Il y avait Dédiqué, Maya Cox. Cette fois-ci, tu auras.
3: Celui-là, je ne le connais pas. Ok.
5: Franck Mara, Valeux, Papy Jumper.
3: Ok. Ça va bien taper avec les Papy Jumper.
4: C'est du
3: bon,
4: voilà. Ouais.
5: C'est au Festin Beats.
3: Ok.
5: À Estin. C'est le Estin. 8, 9, 10 mai.
3: Ok.
5: Ça risque d'être très sympa d'ailleurs. Et okay. Moi, tu peux me retrouver le 9 mai.
3: Ok, c'est noté.
5: Voilà, c'est en plein air, c'est sur la place d'Estin. Mm-hmm. Sinon, vendredi, tu me retrouves au Deep House. Uh-huh. Qu'est-ce que j'ai encore? J'ai plein de petits trucs. Le 14 mai, j'ai la finale de foot. Donc, c'est Anderlecht contre l'Union.
3: Ouais, ouais. Bah, ils vont gagner, hein.
5: Ah, ils doivent
4: gagner. Oui, Union va gagner, oui, oui, effectivement.
5: Mauvaise langue.
3: Mais je sais pas où ils en sont au niveau classement.
4: Non, ça n'a rien à voir. C'est la coupe, c'est la Croquis Cup. Le 14 mai.
3: Ah, c'est les chips?
4: Ouais, c'est les chips.
3: Ah, ok.
4: Voilà,
5: c'est pas les playoffs.
4: Moi, perso, je viens pour les chips.
3: Moi aussi.
5: Donc, okay, donc voilà, et puis j'ai encore un petit booking fin du mois.
3: Ok, super. De toute façon, on peut retrouver ton actualité sur ta page
5: Facebook.
3: Sur
5: mon Facebook, tout à fait.
3: Sur ton Instagram également. Un peu moins?
5: Bah non, je suis pas très active en fait. Je t'avoue que les réseaux sociaux, je pense que je l'ai déjà dit.
3: Bah, moi,
5: c'est
3: Instagram,
5: un peu une obligation pour moi.
3: Instagram, c'est pas mon truc non plus. J'ai demandé de l'aide à mon ami Loïc justement parce que
5: faut
3: je
5: être un peu dans
3: pas.
5: L'air du temps. Hein.
3: Malheureusement. On est peut-être déjà trop vieux pour ça, je ne sais pas. Mais bon, soit.
4: Je comprends pour Facebook.
3: Comment tu comprends?
4: Je l'ai déjà dit, je suis pas Facebook non plus. Autant Instagram, oui. Je suis le milieu entre Facebook, TikTok. Moi, sur Instagram, j'y suis resté. TikTok, c'est déjà beaucoup trop jeune pour moi.
5: Bah voilà, moi, c'est tout à fait le contraire. Facebook, c'est de mon âge. D'ailleurs, mon fils il me dit, c'est un truc pour les vieux, ça, c'est pour ça qu'on n'est pas dessus. Ok. Et donc voilà, Insta et TikTok.
3: Ok. Tu reviens nous voir dans un mois, je pense.
6: Non, dans deux mois.
5: Dans deux mois, parce que tu n'es pas là dans un mois.
6: Moi, je ne suis pas là.
3: Non, personne n'est là dans un mois.
6: Pierre ne sera point là non plus.
5: J'ai besoin de vous, je peux venir sans vous, je sais comment mixer.
3: Ouais, mais il faut s'occuper de toute la technique de notre ami Christophe avant, donc c'est peut-être un peu chaud quand même.
5: Il y a Loïc.
6: Je pourrais.
3: ouais, Loïc, si tu te si t'es chaud, ok.
4: Ça peut se faire.
3: Faire toute l'émission à deux, ça va être chaud quand même.
4: Ça va être très difficile, mais ça peut se faire.
3: Ça va être chaud quand même. Je pense qu'il faut demander de l'aide.
6: Oh, moi, je vous écouterai, je serai à 20 km d'ici à l'hôtel.
3: Monsieur va être à l'hôtel.
5: À l'hôtel, à 20 km.
3: Ça va d'aller, hein.
5: Il peut venir.
3: Il viendrait bien jusqu'ici.
6: Non, j'ai des missions avant ça. Je serai pas là à 19h.
3: C'est ça.
6: Voilà. Allez, je serai trop loin avant de revenir.
3: Effectivement. Donc, tu reviens pas au mois de juin, mais au mois de juillet.
5: Dommage.
3: Voilà. C'est comme ça. On va voir. Ok, en tout cas, bonne continuation, Soraya. Encore grand merci pour le warm-up de ce soir.
5: Toujours un plaisir.
3: Et puis, nous, on va continuer l'émission. Évidemment, c'est pas terminé. La musique va continuer sur votre radio. Dans quelques instants, on va accueillir le DJ suivant. C'est un très jeune DJ et c'est pas la première fois qu'on le reçoit ici dans l'émission. Donc, restez bien connectés.
5: Et la dernière fois, c'est quand j'étais là aussi.
3: C'est possible.
5: Oui,
3: C'était il y a un an. Ouais.
5: Non, okay. Un an déjà.
3: Ah oui, non, je pense. Si, oui.
6: C'est super loin, je crois. Ah oui.
3: Je pense. On va vérifier dans l'agenda, mais je pense. Allez, les amis, petite pause musicale comme d'habitude, et puis on revient dans quelques minutes. Bonne soirée à tous.

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7: Et on est en direct, évidemment. Bienvenue tout le monde. Merci de nous écouter, merci d'être là et de passer ce début de soirée en notre compagnie. J'espère que tout va bien pour vous. Et puis, ben, on écoutait le warm-up avec notre amie Soraya il y a quelques instants. Et là, ben, on va sans plus attendre...
8: On accueille le prochain DJ, le très jeune prochain DJ. Donc, on dit bonsoir à Lewis.
7: Bonsoir. Alors, il faut que le technicien allume le micro. Mais voilà.
9: Mais oui, c'est vrai que Soraya, elle prend tous les micros pour elle. Donc voilà, bon, ça va aller mieux.
10: Comment ça?
9: Bah, oui.
7: Allez, on recommence.
9: Non, ça va, garde-le. Bah, voilà, ça ne m'étonne pas ça.
7: Bon, on recommence. Bonsoir, Lewis.
10: Bonsoir.
7: Ah, ça va mieux.
8: C'est mieux là.
7: Ça va mieux. Voilà. Comment vas-tu?
10: Ça va, et vous?
7: Très, très bien. Content de te revoir, en tout cas. C'est déjà la troisième fois que tu viens nous voir ou ça fait plus de fois que tu viens nous voir?
10: 3-4.
7: Ouais, je ne sais plus.
9: Trois fois sûr.
10: Oui, ça c'est sûr.
7: Trois fois sûr, hein. Ouais. On va vérifier après. Oui. Alors ça te fait quel âge là maintenant?
10: 13 ans.
7: 13 ans, ouais, quand même, hein.
8: Même.
7: Loïc.
8: Bah, écoute, ouais.
7: C'est le plus jeune DJ que t'aies vu, je pense, non?
8: Pour le moment, oui.
7: Ouais.
8: C'est vrai, c'est la première fois que justement je vois un artiste aussi jeune ici. Donc
7: incroyable.
8: C'est
7: alors si ça fait trois fois qu'il vient nous voir, ça fait trois ans qu'il vient nous voir, ça veut dire que la première fois il avait 10 ans.
8: Ouais, j'allais dire, t'as commencé à quel âge alors à mixer?
10: 8 ans.
8: Ah oui, quand même. Ah oui.
7: C'est tôt, hein?
8: C'est très tôt, c'est effectivement.
7: Très tôt, hein? Non, mais il est super, notre ami Lewis. Donc, vraiment, on est très content de te revoir. Alors, oui, ça fait un an que tu es venu nous voir ici dans l'émission. Explique-nous en très résumé comment s'est passé l'année dernière et puis le début de cette année pour toi. Est-ce qu'il y a eu des grands événements? Est-ce que tu as eu ton meilleur événement qui s'est passé peut-être entre cette période?
10: Alors, l'année passée, j'avais fait Rêve the Planet à Berlin.
7: Oui, à Berlin, ok.
10: Où ça s'était revoir en français. J'avais fait la soirée de Kid Noise.
7: Uh-huh.
10: Où ça s'est aussi très bien passé, il y avait beaucoup de monde.
7: Oui.
10: Et J'avais aussi fait des festivals en Allemagne. Je voyageais beaucoup à l'international l'année passée.
7: D'accord, mais c'est bien.
10: Et j'avais fait Amsterdam Dance Events aussi. Et
8: waouh.
10: Oui, je l'ai dit.
8: Ça, c'est chouette.
7: Ok, ok. Et alors, oui, ça, j'imagine, c'est toujours un plaisir pour toi de te retrouver face à un public quasi immense, avec plein de gens devant toi et puis qui réagissent aux musiques que tu mets, quoi.
10: Oui, ça, c'est sûr. Ouais, vraiment, hein. C'est le rêve d'un DJ.
7: Ouais. Ben, je vois que t'es très bien parti, en tout cas. Donc, franchement, félicitations. Alors, pour cette année, on parlera un petit peu actualité tout à l'heure, si tu as déjà des dates et tout ça.
10: Ouais.
7: Mais allez, revenons ici à ce soir. Est-ce que tu as déjà une idée de quel style tu vas nous jouer ce soir?
10: Afro House, Afro Tech, comme d'habitude.
7: Ok, donc tu restes dans ce style-là.
10: Oui.
7: C'est vraiment le style qui te correspond, que tu aimes bien.
10: Oui, vraiment.
7: Ok, ah ben ça va, on va découvrir ça, Laura. Ouais. Loïc,
8: j'ai hâte de découvrir aussi, parce que je suis en train de me dire, il a 13 ans, donc je me dis, il y a 13 ans, moi, c'est quand j'ai commencé à produire.
7: Ouais. Donc c'est... Et alors moi, j'ai une question pour toi.
8: Dis-moi.
7: Qu'est-ce que tu faisais à 13 ans?
8: Moi, qu'est-ce que je faisais à 13 ans? J'ai commencé à mixer à 12 ans, moi. Donc...
7: Ah oui, donc c'est pas très loin de lui.
8: Quand même, lui, c'est à 8 ans, donc c'est encore plus impressionnant, en fait.
7: Ouais.
8: C'est ça que je me dis, c'est fou. Donc j'ai vraiment hâte de voir, parce que moi, à l'époque, il n'y avait pas l'afro, ou s'il y en avait, mais c'était pas aussi en vogue que maintenant. Mm-hmm. Donc j'ai vraiment hâte de voir justement ce que tu vas proposer dans ce style-là.
10: Ok.
7: Ah ben on va y aller, hein, je pense. Hein.
10: Oui.
7: Tu es prêt?
10: Oui.
7: Allez, ok. Alors on te souhaite un très bon mix et puis tu reviendras avec nous en studio après. On fera un petit débriefing et puis comme je l'ai dit, on parlera actualité. Mais pour l'instant, place au mix. On te souhaite un bon mix à toi. Je t'accompagne
10: merci.
7: À côté. Et à tout à l'heure.
10: À tantôt.
9: Voilà, vous n'hésitez pas à envoyer vos messages pour finir l'émission Dancefloor, la page twitch.tv Dancefloor _ System. Et puis on vous rappelle, on est en direct sur Fréquence Aiguesée 104.9, sur Up Radio 98.7 et 105.2, également en DAB+ dans le Brabant S, du côté de Jodon pour l'instant, mais ça va s'agrandir au fur et à mesure des semaines. Et puis on est également sur le net et puis également via l'application Radioline. Voilà, tout est prêt à côté. Donc il ne reste plus qu'à envoyer la sauce, envoyer la musique. Le mix live, c'est tout de suite avec DJ Lewis. Bonne soirée à vous tous.
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0: Retour, on est bien en direct, toujours sur le Dance Floor System, en direct avec Lewis.
1: Lewis, c'est pas Lewis and the News.
0: Ah non, non. Lewis tout court. Juste Lewis tout court, qui nous fait un bon set d'ailleurs à Afro House, franchement.
1: Tout à fait.
0: Pour son âge, comme je disais, j'avais vraiment hâte de découvrir. C'est vrai qu'il a un talent pour jouer ça, un style très en vogue maintenant. Et je discutais ici, ça fait déjà 10 ans qu'il est sur ce style-là. Donc il évoluait avec des personnes telles que Black Coffee, Sonnery James Brown.
1: Pas 10 ans, sinon il avait 3 ans.
0: Oui, non, mais c'est un style qui était il y a 10 ans dans l'apogée. Et lui, ouais, depuis okay. son début, était avec ce style de musique-là.
1: Ah ouais. Ah non, c'est fou, hein.
0: Ah, franchement, c'est pas mal. C'est vraiment pas mal.
1: Ok, on va... Petite news peut-être, enchaîner avec une petite news.
0: Ah ben, on va peut-être parler justement d'une simple news comme ça. Eh bien, l'AMF, l'Amsterdam Music Festival, a dévoilé son line-up. Donc, en tête d'affiche, on savait qu'on avait déjà David Guetta, qui était vraiment la tête d'affiche, la première à être annoncée. Mm-hmm. Et à lui s'ajoutent désormais Armin van Buuren, Amélie Lenz, Afrojack, Marlon Hofstadt, Arbat et encore bien d'autres. Donc, par exemple, Korolova aussi, D-Block et Stéphane, et encore bien d'autres qui seront dévoilés prochainement. L'événement, c'est le 24 octobre. Si jamais, les tickets sont déjà en vente au prix de 80€ pour les premières waves. Et il faut vraiment se dépêcher parce que ça part comme des petits pains.
1: D'accord, allez, comme ça le message est lancé. Merci pour la...

0: Excellente soirée tout le monde, bonsoir, bienvenue, c'est le Dancefloor System sur votre radio, il est 21h.
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3: Voilà, le Dancefloor System, votre rendez-vous depuis plus de 15 ans, chaque mercredi soir sur votre radio.
0: 15 ans.
3: Oui, au passé 15 ans, on est sur la 16e année là déjà. Ouais, ça s'approche.
0: Merci de nous rappeler qu'on prend de l'âge.
3: Même 15 ans et demi, quoi. Même 15 ans et demi.
0: Merci de nous rappeler qu'on prend de l'âge.
3: Bah écoute, c'est sûr, moi aussi je prends de l'âge.
4: Ça se fait vieux.
0: Écoute-le, le petit jeune qui vient de nous rejoindre là.
3: C'est ça quoi.
0: Rappelle-nous quel âge tu
3: as. Bientôt tu vas changer de couche.
4: Je vais avoir 30 ans.
3: Bientôt il changera de couche durant l'émission entre deux interventions.
4: Pendant qu'un sera sur le gâteau, je changerai les couches de l'autre.
0: Fais gaffe, ça va arriver plus vite que tu ne crois. Allez, excellente soirée tout le monde. En tout cas, merci de nous écouter. Merci d'être là en compagnie de DJ Lewis. C'est lui derrière les platines. C'est lui que vous écoutez en ce moment. On espère que ça vous plaît. En tout cas, merci pour vos messages. Je vois encore un petit message de Samuel Eggman. Yepa. Également Serge Newton qui nous a envoyé un petit message. Come on rock the house girl. Mika Stellar également. Bonjour à tous. Et puis Florence Bernard. Hello à vous tous. Vous allez bien? On va très bien. Merci. Voilà, merci. N'hésitez pas à continuer à nous envoyer des messages, ça fait toujours plaisir, ça fait plaisir au DJ également. Donc voilà. Alors, on a passé 21h, donc d'ici un petit quart d'heure, qu'est-ce qu'il va y avoir, Loïc?
4: On fera l'agenda soirée pour parler de tout ce qu'on va pouvoir faire ce week-end.
3: Ouais.
0: Qu'est-ce qu'on va pouvoir faire ce week-end?
3: Il y aura un petit peu moins cette semaine-ci, parce qu'il n'y a pas de jour férié.
0: Écoute, la semaine dernière, c'était long. Hein.
3: Ouais, c'était long. Il y avait beaucoup de choses, il y avait énormément de choses. Et la semaine prochaine, hein, on retournera avec un jour férié.
4: C'est le jeudi de l'Ascension.
3: Donc il y aura quelques événements le mercredi et puis après.
0: Il y en a qui font le pont, hein.
3: Oui. Moi non, c'est le seul jour que je vais travailler la semaine prochaine.
0: Lui, quand tout le monde travaille, il travaille pas, et quand tout le monde fait le pont, il travaille.
4: Ah, justement, je fais pas de pont, moi. Je travaille.
3: Ah, c'est bien ça.
0: Moi, je fais le pont.
3: Ah ouais.
4: Moi, je suis là toute la semaine.
3: Hein, les gens qui sont à l'État dans les bureaux, ça fait le pont, quoi.
0: Moi, je travaille pas à l'État, moi.
3: Ouais, c'est presque ça, quoi.
0: Ah non, moi je suis employé, je suis pas fonctionnaire.
4: Ouais, l'aviation, c'est la même chose. Il n'y a pas de pont, on est là.
3: Bah ouais. Il n'y a pas de vacances.
0: En même temps, l'aviation, on passe au-dessus.
4: On passe au-dessus, voilà.
3: C'est une façon de s'envoyer en l'air, quoi.
0: Exactement. Allez, sur ce, on continue avec la musique avec DJ Lewis. Donc, d'ici un petit quart d'heure, on revient évidemment à l'antenne.
3: Ah, et là, on retrouve Jamaican de Eagle.
4: Exact.
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0: Là, tu m'épates.
3: Nathalie aime bien.
0: Ah, c'est ça. Merci, Nathalie, alors.
3: Ouais.

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2: Ah, elle était bien celle-là.
3: Mauvais jingle.
2: J'ai cru entendre le temporaire qui
4: J'annonçais. C'était pour annoncer 21h15 l'agenda soirée.
2: Ouais. On fait les tops à tous les quarts d'heure maintenant.
4: Bah oui. Pourquoi pas. Voilà, c'était le bouton à côté.
2: Ouais. Il a trop de boutons, il a trop d'écrans devant lui. Hein.
4: Quand ça fonctionne.
2: Ouais, en plus, il y a des trucs qui ne fonctionnent pas. C'est incroyable. Oui. Allez, comme annoncé, donc on démarre l'agenda soirée avec.
4: Avec le jeudi. Le jeudi, parce que je viens d'en recevoir un du jeudi, justement. Voilà, rendez-vous au stock du côté de la Louvière entre 21h et 1h du matin. Ce sera Nando Fortunato qui prendra les commandes pour une soirée 100% généraliste du son pour toutes les générations. Voilà, toutes les envies, tout le monde sur le dance floor,
2: toutes
4: bien sûr.
2: Toutes les envies.
4: Oui, toutes les envies.
3: L'envie d'avoir envie.
4: Ok.
2: Et c'est ce qu'il vient de dire. Hein.
3: Ah, c'est pas moi
2: qui rigole là, mais.
4: Je lis les textes, moi. Hein, voilà.
2: Ouais.
4: Et tenue correcte exigée, entrée.
2: Ah oui, c'est mieux, oui, pour toutes les envies.
3: Pour toutes les envies, il va peut-être.
4: L'entrée et le parking sont gratuits aussi.
2: Voilà. C'est bien aussi, oui.
4: Voilà. Il y aura du stock, donc rendez-vous au stock.
2: S'il y a du stock, alors on est bon. Allez, on continue vendredi avec les apéros hors poids qui se dérouleront de 17h jusqu'à 00h30. Donc ça se passe, donc j'imagine, à Orp.
4: À Orp le Petit, pour être même plus précis.
2: Orp le Petit.
4: Oui, parce qu'il y a Orp le Grand aussi.
2: Oui, c'est vrai. Donc au programme ambiance.
4: Le Petit est plus petit que le Grand.
2: c'est logique. Donc au programme ambiance festive, bar à cocktail, petite restauration également, et puis DJ set et musique live pour vous mettre l'ambiance. Il y aura DJ Kempi et DJ Kev. Voilà, donc apéro hors poids, vendredi 8 mai, de 17 jusqu'à 00h30.
3: Eh bien, toujours le vendredi, on se retrouvera à Lotherseize en Outremeuse pour la Osmose All Night Long. On va honorer le DJ qui est un des résidents de ce club pour une nuit chaleureuse qui oscillera la house, la tech house et la techno. Un événement avec des touches de style beaucoup plus exotique qu'à ses habitudes. L'ouverture est à 23h et l'entrée est au prix de 5€ avant minuit. Après, ce sera 8€.
4: Voilà, au Disco Bark, du côté de Manage, ce sera les folies du vendredi avec la sélection de bouteilles à 60%. À 60€, pardon. Et non à 60%.
2: 60%, c'est bien, hein.
4: Ouais. Du bon son, une vraie ambiance. Club, bien sûr.
2: Avec, en forme aujourd'hui.
3: Ça donne envie.
2: Ouais.
4: Avec San Fortunato derrière les platines. Donc l'entrée est gratuite, porte ouverte à partir de 22h.
2: Ok, vendredi également, une soirée Hasta Luego au Trébuchet. Donc c'est la soirée reggaeton et latino pour les amateurs du genre, bien évidemment. Ça démarre à 22h30, tenue correcte exigée. Je vois pas d'infos sur le DJ par contre. Ah non. Si, ce sera K1.
4: Oui, c'est ça.
2: Ce sera K1 pour vous mettre l'ambiance. Donc Hasta Luego au Trébuchet ce vendredi 8 mai.
3: Et du côté de Liège, au Palais des Congrès, on a la Vision Focus qui présente la soirée cyber. Donc la soirée cyber, c'est une soirée hard. Le hard à son paroxysme. Ah oui, hard.
2: Tant qu'on y est.
3: Ça
2: hein.
3: Donne envie.
2: Les oreilles. Oui, si tu veux.
3: Une nuit inoubliable avec des sons qui tabassent. Un line-up, donc il y aura Rake, Capacity, Delvo, Sirius ou encore Number 41. Les infos, donc tout cela sera au Palais des Congrès de 22h à 5h du matin. Les tickets, donc pour la Wave 1, on est en sold out, mais pour la Wave 2, c'est au prix de 15€.
4: Et puis voilà, au Phoenix, ce sera la grande première ce vendredi 8 mai, ouverture des portes de 21h à 4h du matin. Voilà, c'est leur toute première soirée DJ avec DJ Dom, DJ Andorra et DJ Oli qui joueront les meilleurs sons du moment pour vous faire vibrer tout au long de la nuit. Ambiance survoltée et chaud garanti. L'entrée est fixée à 10€ et dans les 10€, il y a l'entrée, il y a le vestiaire et le forfait de toilette compris. Voilà, et si vous arrivez avant 22h, par contre, l'entrée sera gratuite, tenue correcte exigée. Et le Phoenix, voilà, c'est une nouvelle discothèque qui est ouverte du côté de Floref.
2: Ouais, je suis curieux là.
4: Ouais.
3: Ah, je connais pas.
2: On va aller faire un tour en C4.
4: Il y avait une boîte à l'époque hein, qui était là il y a quelques années.
2: Oui, je sais plus quel nom,
4: je ne sais plus.
2: Ah, Benoît, tu as une info?
4: Attends,
2: on va prendre.
4: Voilà.
5: Ferme Blanche, mais c'est Malone, non?
4: Non, c'était pas la Ferme Blanche.
2: Puis la Ferme Blanche, ça date déjà d'il y a quelques années.
4: J'étais encore jeune et beau à ce moment-là.
2: Moi aussi.
4: Donc c'était il y a très longtemps.
2: J'étais encore aux études la dernière fois que j'y suis allé. Ouais, donc ça remonte quand même pas mal. Quoi.
5: Moi, j'étais sûrement pas né.
2: Ouais, comme le poisson. voilà. Sinon.
4: Encore quelque chose ce vendredi, notre ami?
2: Moi, j'ai plus rien.
3: Moi, il me reste une soirée. Une soirée art techno du côté de l'aventure. Wild Axe en All Night Long nous présente la soirée art techno acide et art bounce. De quoi bien se remuer. De 23h à 6h du matin et l'entrée est gratuite.
4: Oui, voilà.
5: Moi, du coup, il y en a plus, moi.
2: Hein? Quoi?
4: Oui.
5: Ah, c'est fini.
4: J'étais en train de chercher un petit peu dans les paramètres. C'était le plan B à l'époque, à Florette.
2: Ah,
4: voilà.
2: Oui.
4: Voilà, où se trouve maintenant le Phoenix.
2: Quand il y avait un truc où tu étais, ça ne te plaisait pas, t'allais au plan B.

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1: Voilà, Dance Floor System avec DJ Lewis derrière les platines. Voilà, petit changement de programme qu'on vient d'apprendre pour ce soir. Voilà, on va rester encore un petit quart d'heure avec DJ Lewis derrière les platines. Et puis, voilà, on aura un petit backup qui n'était pas prévu, qui sera aux platines à 22h.
2: Merci Loïc.
3: Avec grand plaisir. Bah, écoute, je suis là.
1: Autant joindre l'utile à l'agréable.
2: Ouais, c'est bien. T'es venu avec tes clés USB et tout. Donc,
3: j'ai toujours de quoi faire.
2: Ok, effectivement. Normalement, c'est The Mentalist qui était prévu, mais il nous annonçait un petit souci de santé. Donc voilà. Écoute, rétablis-toi bien, The Mentalist, hein, si tu nous écoutes. Mais voilà, c'est vrai que c'est embêtant, juste comme ça, quelques minutes avant. Ça arrive.
1: On m'a déjà prévenu court, mais là, c'était court tout de même.
2: C'est assez court, effectivement. Bref, sur ce, l'émission va continuer.
1: On va faire une petite news. Loïc, pendant son mix, reviendra pour l'agenda soirée. Il se débrouillera.
2: Ah ouais.
1: Et puis là, il reviendra pour sa troisième news aussi.
2: J'irai le remplacer pour le mix.
3: Voilà. Ça peut se faire. Ça pourrait se faire.
2: Ça peut être marrant.
3: Allez. Une petite news. Si vous avez envie justement de signer sur un label, non, vous n'avez pas envie. Eh bien, c'est pas grave.
1: Allez, vas-y.
3: Eh bien, c'est le moment de signer sur un grand label techno parce que en réalité, Context, le label de Charlotte DeWitt, vient de réouvrir ses portes pour un demo drop et un talent drop. Donc, qu'est-ce que c'est globalement? C'est toute personne qui produit de la techno, peak time techno ou acid techno entre autres, peut envoyer sa musique, sa démo sur le label de Charlotte DeWitt. Le titre sera écouté par elle-même, donc elle en personne pourra écouter le titre avant même son AR. Et pouvoir juger déjà si c'est apte à passer sur son label et ensuite se soumettre cela à son équipe pour voir si le titre sera signé sur le label. À cela, ça leur découle d'office des productions de vinyle, des représentations sur les stage context, etc. etc. Et voilà, donc en l'occurrence, on peut envoyer sur le site Context dans l'onglet Submission. Moi, j'ai envie de dire, c'est une bonne idée pour toutes les personnes qui ont envie de pouvoir produire de la techno sur un label, notamment belge. Ça peut toujours aider énormément. Moi, je ne produis pas vraiment un style pareil, donc je ne pourrais pas dire, mais ça peut aider. Donc, pour toutes les personnes, je prends le cas de, par exemple, mon ami Ever L, qui lui signe énormément de titres techno. S'il écoute en ce moment, c'est sa chance de pouvoir envoyer. Le style correspondrait à 100%.
2: À propos de Ever L, est-ce qu'il est replanifié ce
1: Oui, je crois début.
2: Le 1er juillet.
1: Juste avant des vacances.
3: Ouais. En juillet, je me demande s'il ne vient pas en octobre aussi ou quelque chose comme ça en même temps que moi.
2: Avec toi. Yeah, Soraya est contente.
1: Elle aime bien les petits jeunes.
2: Ouais. C'est pour ça qu'elle nous aime bien.
4: J'aime bien.
2: C'est pour ça qu'elle nous aime bien, hein, Chris.
4: Je suis encore toute jeune aussi.
2: Oh. C'est vrai aussi, oui.
4: J'ai fêté mes 53 printemps.
2: Non, mais arrête, il faut pas le dire.
4: Si,
2: tu ne les fais pas.
4: Bah si.
2: Mais non.
1: Elle fait 22 plus.
2: Mais
1: c'est
2: non.
1: C'est ça que vous voulez dire.
2: Il est méchant, Soraya. Il est méchant. Il faut pas l'écouter. Allez, sur ce.
1: Bisous, ma petite chute.
4: T'as vu ça?
2: Ouais, comment il te parle? Et en direct en plus. On a les enregistrements maintenant.
1: Ouais, bah toujours.
2: On va recouper tout ça et on va.
4: Port.
2: Ouais, exactement.
1: Port, Francis.
2: Ok, encore une autre news, Loïc, ou c'est pour tout à l'heure?
1: Non, pour tout à l'heure.
3: On la regardera pour tout à l'heure, oui. Hein.
2: Ok, pas de problème.
4: On va courir de la platine ici. Hein.
1: Bah oui, entre.
2: On va s'amuser, ouais.
3: On va se taper un sprint.
4: Non, je vais rester, je pense.
2: Ouais, ça peut être marrant, hein. Allez, retour à la musique alors avec DJ Lewis pendant encore un petit quart d'heure, c'est ça que tu as dit,
1: c'est
2: Chris?
1: C'est ça, oui.
2: Ok. Et puis, merci pour vos messages. Je vois justement un message de Ludo. Tac, mon loulou, vraiment désolé de pas être là, mais petit souci de santé. Ouais, effectivement. Merci Ludo, mais c'est dommage. Bon rétablissement en tout cas à toi. Et puis, à une prochaine fois avec plaisir. Voilà. Allez, retour à la musique avec Lewis sur votre radio. Excellente soirée tout le monde, on en profite un maximum.
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0: Excellente soirée à toutes et à tous. Vous êtes dans le Dance Floor System. Ne bougez pas, il est 22h.
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3: Voilà, de retour dans les studios du Dance Floor System. Voilà, on voit Soraya qui est en train de danser là.
4: Il y a de l'ambiance ici dans le studio, c'est normal. Lewis était dans la place, donc.
3: Et il est avec nous à présent.
4: Oui, bonsoir Loïc.
0: Non, c'est moi Loïc.
4: Lewis, pardon.
5: Bonsoir.
4: Tout va bien de ton côté? Tout s'est
5: bien
4: passé?
5: Ouais, très bien même.
4: T'es bien amusé?
5: Oui, oui.
4: Ah, t'as passé de la bonne musique en tout cas.
5: Ah, merci.
4: Ah, je pense que Loïc a apprécié justement.
0: Ah, moi j'ai bien aimé. Il y a des titres que je connaissais, d'autres que je connaissais pas. Le petit remix de Bad Bunny, déjà, je me suis dit, ah, c'est déjà pas mal. Non, il y a pas mal de titres qui m'ont bien plu. Franchement, très bon set.
5: Ah, merci beaucoup.
4: Non, franchement, c'était très très bien. Franchement, tu peux être fier de toi.
3: Et puis t'as pu en profiter un petit peu plus longtemps que prévu.
4: Exactement.
5: Ouais, c'est vrai.
4: C'est dommage que notre ami mentaliste ne sait pas nous rejoindre ce soir, mais voilà, il y a un petit ennui de santé apparemment. Donc il s'excuse, mais voilà. En tout cas, oui, grand merci pour le mix de ce soir. Alors, au niveau actualité, Lewis, est-ce qu'il y a des événements déjà prévus pour les semaines qui arrivent, les mois qui arrivent, des événements où on pourra te retrouver, évidemment.
5: Oui. Justement, ce samedi, le 9 mai, je vais mixer à Charleroi avec le mentaliste et Elox, justement.
4: Oui. Ça se passe où à Charleroi?
5: Au Pittsburgh Café.
4: Pittsburgh Café, ok.
5: Puis après, le 15 mai, je vais à la brasserie du Borinage. Mm-hmm. Ça va être aussi très bien. 31 mai, je vais à Francfort pour un festival.
4: Ok.
5: 5 juin, je vais à Tienne, en Allemagne.
4: Ouais.
5: Le 4 juillet,
4: c'est une surprise.
0: Ah, c'est un TBA.
4: Ok.
0: TBA,
6: voilà.
4: Ok.
5: Le 9 juillet, je veux mixer au Herbeat One Festival, un des plus grands festivals du monde, enfin en Europe.
4: Ouais.
5: Et 26 juillet, je vais mixer à l'aéroport de Charleroi pour Tomorrowland, enfin pour accueillir les DJ de Tomorrowland.
4: Ah oh, bien,
0: excellent.
5: Mi-juillet, je vais mixer dans un circuit belge bien connu.
4: Ouais, bah c'est.
0: Ah, tu seras
4: à Francorchamps.
0: Ouais, tu seras à Francorchamps. On ne va rien dire.
4: Ouais, mais il y en a qu'un, quoi, non?
3: Bah, j'en connais pas d'autres.
4: Moi non plus, mais voilà, ok. Bien, ben c'est un programme.
5: J'en ai encore quelques-unes. Hein.
4: Ah, ben écoute, si tu veux,
0: fais
4: ton plaisir, oui.
5: 1er août, je vais au Art Base Festival.
4: Oui.
5: Ah, ben tu pourras venir si tu veux.
6: Ah, bien sûr.
5: 15 août, je vais à la Love Parade à Rêve de Planète à Berlin.
4: Ouais.
5: 4 septembre, je vais à Ytre chez Bobby.
4: Uh-huh.
5: Et fin octobre, je vais à la DE.
4: Ah ben ça va, donc tu as déjà un planning
0: pour
4: cette année.
0: Tu remixes à la DE ou tu vas juste à la DE?
5: Je remixe à la DE.
0: Énorme.
4: Ben c'est génial. Bien. Génial, félicitations.
5: Ouais, oui.
4: Ah, Soraya. Qu'est-ce que tu dis?
6: J'ai rien dit.
4: Non mais on t'entend, tu sais. Ça passe à travers mon micro et donc.
6: C'est génial.
4: Ah oui, c'est génial.
5: Ouais.
4: Incroyable. Hein. Ouais, super, super. Bien, bah écoute, ça a été une joie de t'avoir avec nous ce soir, Lewis. Et puis, comme on voit, ton année 2026 va être bien remplie. Donc j'imagine que, allez, d'ici la fin de l'année, il y aura encore des événements qui vont probablement tomber, qui vont probablement te contacter pour mixer. Donc c'est génial. Par contre, oui, si tu veux revenir un de ces quatre, ce sera avec grand plaisir ici, aussi dans notre studio. Donc c'est quand tu veux.
5: Oui.
4: Voilà, on va regarder pour une date. Hein. On va faire ça comme ça. Voilà. Grand merci à toi. Bonne continuation surtout. Hein. Il faut pas t'arrêter. Il faut continuer dans cette voie parce que franchement, on voit que ça te plaît et puis et tu prends du plaisir à mixer. Donc il faut vraiment continuer. Et puis à 13 ans quand même quoi. C'est waouh quoi. Je sais pas vous ce que vous en pensez,
0: je suis impressionné. Franchement,
4: c'est terrible quoi. Moi à 13 ans, moi je joue encore au Lego quoi. Donc c'est pas la même chose quoi. Mais franchement génial. Franchement continue
5: beaucoup.
4: Et puis à très très très vite.
5: Ouais, très très vite.
4: Avec plaisir. Bien, nous l'émission les amis, elle va continuer évidemment. Donc ce sera sans le mentaliste qui était prévu à l'origine, mais ce sera notre ami Loïc qui va continuer la partie mix dans quelques instants. Donc restez bien connectés. Qu'est-ce qu'il y a d'autre à rajouter? Qu'on fait une petite pause, le temps de t'installer.
0: Petite puis, pause, le temps de mettre les clés à jour et, voilà. Et puis je serai là.
4: Voilà, à tout de suite, ne changez rien.

0: les restars.
1: Allez, tout de suite, on va dégager le passage. On va laisser place à Loïc pour le mix live dans le Dance Floor System. Excellente soirée à vous tous et toutes, avec bien sûr le son mixé en live.

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1: L'agenda soirée, deuxième partie, on vous parle des soirées du samedi. Allez Loïc, on te laisse la parole.
2: Eh bien, une petite soirée au Nouba à Liège, la soirée Groove ta mère.
3: Groove ta mère.
2: Groove ta mère. Eh bien, Groove ta mère prend le contrôle du Nouba, le Nouba à Liège. C'est le rendez-vous qui célèbre les vibes des années 70 et années 80. Ça va mélanger au meilleur de la funky house, de la disco, mais aussi de l'italo house avec un clin d'œil surtout sur les années 80. La soirée commence à 22h, finit à 4h du matin. Le line-up se fait avec DJ MVOH, DJ Dali et DJ Hector Alfonso. L'entrée est offerte. Toujours le samedi au Bar 80, on aura également Mike B et Kunix pour une soirée rétro versus électro, le grand club bar club liégeois qui nous accueille de 23h à 6h du matin et toujours sur une entrée gratuite.
1: On reste du côté de Liège car au Billie Jean aussi il y aura la soirée Hit Machine, le meilleur de chaque décennie. Voilà la folie des années 80 aux incontournables.

0: incontournable des années 2000. Voilà, une seule règle, que des hits. C'est gratuit pour les membres, 10 euros pour les non-membres. Donc rendez-vous au Billie Jean ce samedi à Liège.
1: Et bien toujours à Liège, en Outremeuse, l'Otherseize, la soirée RIT, une soirée heavy techno dans le club. Au programme Pursar Pace, la joie, LN et Maherty, donc qui a déjà mixé au Compass. L'entrée est gratuite et un parking est proche pour pouvoir se parquer. Et j'ai une dernière soirée toujours sur Liège à l'aventure, la soirée The Demon All Night Long, rue du Podor 50 à Liège. Raw style, art style et up techno. De quoi nous faire plaisir, up tempo, pardon. De quoi nous faire plaisir et de quoi nous démolir le crâne, comme ils aiment tant le dire. Venez revivre vos meilleures années et vos meilleurs moments du Thunderdome. Entre minuit et 1h du matin, il y aura des shots offerts et l'entrée est aussi gratuite.
2: Ok, merci Loïc, on te laisse retourner derrière les platines. Merci pour continuer le mix de ce soir. Et nous, on continue avec l'agenda soirée. Ben, prochain événement, c'est au Flagdale ce week-end, avec 1 plus 1 sur les alcools avant 1h tout le week-end. Donc ce vendredi, ce sera au Cap avec Lamoc, et puis samedi ce sera au Flag avec Dila et les
0: sons préférés. Je te coupe, c'est Yamoc, pardon.
2: Yamoc, oui, ah, voilà. Moi je lisais Lamoc.
0: Oui, oui, non, c'est un grand I.
2: C'est un grand I, ok.
0: Un grand I, un petit L, c'est la même chose.
2: Yamoc, Yamoc, ouais. Ok. Donc ça démarre à 23h jusqu'à 5h30 du matin, évidemment. Ça se passe au Flag d'El ce week-end, donc des événements vendredi et samedi.
0: Au Trébuchet ce samedi, le Spring Break, entrée gratuite pour les membres avant minuit. Ce sera DJ Max qui sera derrière les platines. Il n'y aura qu'une salle ouverte.
2: Et puis dans la région de Couvain, au Lindbergh Club, une méga mousse partie. Donc pour tous ceux qui aiment la mousse, ben c'est une soirée pour vous évidemment, avec 50 000 litres de mousse prévus au programme. Ça va pas être mal. Les bikinis sont autorisés, ça c'est bien. Les shots offerts aux 200 premiers, pardon. Il y aura DJ Xerox et Arnos pour vous mettre l'ambiance. Ouverture dès 22h30. L'entrée est gratuite avant minuit pour tous. Et puis avant minuit, il y aura deux boissons achetées avec Red Bull édition, ça veut dire une boisson offerte. Voilà, tout ça au Lindbergh Club, une méga mousse partie ce samedi.
0: Et ce samedi au Boulain-Solière, ce sera la soirée DJ résident avec dans l'espace club, vous retrouverez DJ Fredo et puis dans l'espace 80-90, DJ Mousse. Enfin, on quitte pas la mousse, décidément.
2: Ben ouais.
0: Deux univers, une seule soirée pour te faire danser jusqu'au bout de la nuit. Voilà, avec ambiance festive, son club et très trop. Donc au Boulain-Solière, l'entrée est fixée à 5€. Voilà, et si vous avez une ancienne carte VIP, elle est valable jusque fin juin.
2: Ok, au DB Club à Manage, une soirée maman, on s'est trompé de soirée ou pas. C'est spécial comme concept, mais pourquoi pas. Dès 22h, ça se passe au DB Club, je le disais, avec Enrico Sailor au platine. Ce sont les hits d'hier et d'aujourd'hui qui seront au programme pour cet événement. Pas d'autres informations, le parking est gratuit. Voilà, une soirée imprévue, mais clairement pas une erreur. Ce ne sera pas une soirée où vous êtes trompé apparemment. Tout ça au DB Club à Manage ce samedi 9 mai.
0: Et moi je vous envoie du côté du Ciné Expo. Rendez-vous à partir de 19h pour la soirée de Final Act. DJ Furax, 30 ans, et oui, 30 ans de carrière pour DJ Furax. Un événement historique bien sûr, un show légendaire pour clôturer ses 30 ans de carrière. Et cela, je vous rappelle, débutera à 19h avec derrière les platines Laurent Barthes, il y aura Calumni, il y aura Todieu Fort, il y aura Maïté De Decker, il y aura Sven Lanvin, Banzai All Star, Asti Boys versus Bibits. Il y aura bien sûr DJ Furax, il y aura Korsakov, il y aura DJ Ghost, Mix Rocks, Pat B et Def Penton. Voilà, une soirée unique donc à Ciné ce samedi pour les 30 ans de Furax.
2: Et puis au Phoenix ce samedi de
0: 30 ans de carrière, pardon, ouais. Je précise.
2: Et puis au Phoenix ce samedi de 21h à 4h du matin, une soirée avec DJ Foli G, DJ Dom et DJ Andora. On a déjà parlé, pas parlé de cette soirée.
0: Non, c'est une autre.
2: Ok.
0: C'était l'ouverture le vendredi et là c'est la Good Vibe ce samedi.
2: D'accord, ok. Au programme années 80-90, Retro House, R&B et Latino. L'entrée est fixée à 10€ avec le vestiaire et le forfait toilette compris. Sinon, l'entrée est gratuite de 21h à 22h. Tenue correcte exigée, sécurité assurée. Donc ça se passe au Phoenix ce samedi.
0: Et puis ce vendredi, au Rétro Discothèque Ozine, il y aura ambiance All Style avec DJ Max. Et puis samedi, ce sera l'ambiance rétro avec les meilleures années 80-90 et 2000 tout au long de la nuit. Entrée gratuite de 21h à 22h, donc Ozine. Et voilà, ce sera un DJ Guest au platine. Voilà, on n'a pas le nom en tout cas du DJ, mais ce sera Ozine au Rétro Discothèque.
2: Alors, le dernier événement, j'ai un...
0: À l'Amnésia.
2: Ouais, c'est le Flanagan, mais c'est l'amnésie.
3: Oui, mais ça, voilà. C'est...
2: Ils ont pas renouvelé.
3: Ils prennent le concept, quoi. Non, ils prennent un petit peu le concept Flanagan pour les anciens,
2: Parce que tu sais que l'enseigne à l'extérieur, c'est toujours Flanagan. Hein.
3: Ah, mais c'est peut-être pour ça.
2: Voilà, c'est pas encore Amnésia, hein, donc voilà. Ok, donc c'est là. Oui, apparemment, vous avez aimé la première édition, vous allez adorer la deuxième.
3: Et vous allez kiffer la troisième.
2: C'est ça, c'est le concept Flanagan également. Avec Eddie Recours ce samedi à 22h. Donc ça se passe, comme tu l'as dit, à l'Amnésia à Warem. C'est la troisième édition Remember qui s'annonce encore plus folle, plus festive et plus mémorable que les précédentes. Happy Hour de 22h à 23h. Voilà, ce sera, je pense que c'est toutes les infos qu'on a. Je l'ai dit, le DJ c'est Eddie Recours. Ça se passe à l'Amnésia / Flanagan.
3: Yes.
2: À Warem.
3: Voilà, et nous, on va flâner tout de suite avec la suite du son mixé en live avec Loïc Jaminet. Derrière les platines, excellente soirée, vous êtes sur Europe Radio, sur Fréquence Gazée. Vous ne touchez rien. Si, au petit bouton plus du volume. Ça, vous pouvez, il n'y a pas de souci. Pendant une heure, on en profite encore du Dance Floor System.
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0: Excellente soirée, c'est le Dance Floor System. Il est exactement 23h.
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0: Ah, The Best Mix Live avec en ce moment Loïc Jaminet derrière les platines encore pendant une vingtaine de minutes. Merci en tout cas d'être avec nous. Merci pour vos messages. Voilà. Alors, on a eu un petit message aussi de Mentalis, voilà, qui s'excuse et qui sera là la prochaine fois. Sans faute, voilà, tout simplement. Et puis vous pouvez continuer à envoyer vos messages, profil et mission Dance Floor. Voilà, Pierre qui nous revient et qui va peut-être m'annoncer quelque chose ou rien.
4: Je vais annoncer quelque chose.
0: Ah, mais vas-y.
4: Loïc continue de mixer.
0: Ah, bah bien.
4: Encore pendant 20 minutes. Donc, on va en profiter encore pendant 20 minutes.
0: Il y a plus de petite info, non ?
4: Il n'y a plus de news à annoncer.
0: Ça,
4: non.
0: Ça va.
4: Donc,
0: c'est parfait.
4: Voilà. On continue avec Loïc, avec la musique en direct, évidemment. Je vois encore un petit message de Sandra Montand qui vient d'arriver. Bonsoir, l'équipe. Go, Loïc. Oui, Loïc est chaud ce soir. Et voilà, c'est un peu imprévu, mais.
0: On l'a pris à froid.
4: Ça dépanne. Ouais, bah, il n'est pas si froid que ça, je pense. Je pense que, franchement. Ça bouge pas mal à côté. Pour okay. avoir été passer mon oreille à côté, ça bouge pas mal. Voilà. Allez, on continue avec la musique avec donc Loïc Jaminet sur votre radio Dance Floor System, comme tous les mercredis soirs.
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0: Allez, ça bouge, on est sur le système. Et c'était Loïc qui vous a réveillé comme ça en cette seconde partie de soirée.
1: Ça a bien réveillé tout le monde, ouais, je pense.
2: Ça tape un peu.
1: Un petit peu.
2: J'étais sur la techno un peu calme, on est resté en 135 et puis je me suis dit, bon, allez, si on monte un peu dans les 140.
1: Ouais, t'as bien raison, faut se faire plaisir pour la fin.
0: Bah ouais, celui qui paye les procès, c'est pas grave.
1: Exactement, merci Loïc en tout cas pour le dépannage d'aujourd'hui. C'était pas toi qui étais prévu à la base, mais voilà, c'est. Avec jamais plaisir. Venir à la radio sans son casque ni sans ses clés USB.
2: Toujours
1: jamais.
2: Avoir son matériel sur soi.
1: Toujours, toujours. Jamais partir à la guerre sans ses armes. Bah c'est vrai quoi.
2: Ouais, c'est la vérité. J'ai toujours des clés. Comme je l'ai toujours dit et comme je le dis depuis des années, j'ai toujours une clé avec seulement 1 giga dessus, avec 2-3 titres au cas où. Bah et imaginons dans le plus grand des hasards, je tombe sur David Guetta chez Mediamart. Qu'est-ce que je fais?
1: Ah ben,
2: je lui donne ma clé.
1: Et voilà.
2: On ne sait jamais.
1: On ne sait jamais. Écoute, c'est comme ça que j'ai atterri ici dans l'émission. Moi, je suis venu en touriste ici dans le même studio. Je me suis assis à cette place-ci. Je suis arrivé un touriste avec mon casque. Et puis, 16 ans après, je suis là. Et... voilà.
2: Quand on y repense, c'est pareil. Hein. T'as dit un jour que t'avais besoin de quelqu'un pour essayer. J'ai dit, je viendrai. Depuis,
1: voilà.
2: Je suis là.
1: Ah ben voilà.
0: Il est toujours à l'essai.
2: Et je suis toujours à l'essai.
1: Nenni, hein, il n'est plus.

0: lui a laissé.
1: Ah, ok, je savais pas.
2: Non, non, non, non.
0: Le stagiaire. Non, le président m'a dit que c'était ok.
2: Ah bon, ok.
3: Ça va alors.
2: Ok, s'il a dit ça.
0: Allez, en tout cas, merci Loïc pour le DJ set ici pour terminer l'émission. En tout cas, merci à tous. Voilà. T'as eu des messages, Sandra Montand. Bonsoir l'équipe. Go Loïc, ouais. J'ai vu. Et puis voilà, il y a eu Dédric qui nous a envoyé un petit message aussi. Hello la team, comment allez-vous? J'ai répondu, on va très bien, merci, et toi? Voilà, voilà. Donc ouais, bah, c'était encore une très bonne émission, malgré le petit imprévu de notre invité qui n'a pas pu nous rejoindre ce soir. Mais je pense qu'on a passé une bonne soirée tous ensemble. Donc ouais, c'est encore une chouette émission. Moi, ça m'a bien plu, voilà.
3: Ouais, ça fait toujours du bien.
0: Voilà, exactement. Donc Loïc, tu reviendras nous voir dans 2 semaines.
3: Je serai là dans 2 semaines.
0: Voilà, et puis nous autres les amis, on se donne rendez-vous mercredi prochain pour un autre Dancefloor System. Alors ce sera une émission un peu spéciale puisque ce sera l'anniversaire de notre ami Damien D, un des résidents du warm-up. Donc ce sera son anniversaire la semaine prochaine. Donc il vient avec des guests. Donc ça va être comme d'habitude une chouette soirée. Il y aura de l'ambiance, je pense, on va voir. J'ai pas demandé si c'était s'ils allaient mixer en vinyle, Chris ou pas, parce que je sais bien que le warm-up aime bien mixer en vinyle ou voilà. Mais bon, ça c'est l'histoire de Damien, il doit s'arranger avec ses guests, etc.
3: Il se débrouille, moi je suis au courant de rien.
0: Il se débrouille. De toute façon, le matériel est ici, donc il n'y a pas de problème,
2: voilà. On peut tout installer. Et il sait comment le monter. Donc.
0: Exactement. Mais peut-être y aura du vinyle, du mix vinyle la semaine prochaine.
2: Peut-être le warm-up avec Gory, je n'en sais rien.
0: Je sais pas, on verra bien. Surprise, surprise. voilà. Bref, d'ici là, passez une bonne fin de semaine tout le monde. Loïc, encore merci d'avoir été avec nous.
3: Avec grand plaisir, merci à toi.
0: Voilà, passez un bon week-end tout le monde, profitez-en bien et puis rendez-vous mercredi prochain.
2: Ouais, ce qui sera veillé de jour férié en plus mercredi prochain.
0: Ah ouais, moi la semaine prochaine je l'aime bien parce que déjà mardi on travaille pas, mercredi on travaille,
2: mardi tu travailles pas, t'as pris congé. Voilà.
3: Non, c'est la grève.
0: C'est la grève.
2: Non, mais figure-toi que Pierre va au 71 mardi prochain.
0: Oh. Ben, j'accompagne mon président.
3: Tu es au 71 aussi?
0: Ouais.
2: Ouais, c'est pareil.
3: Attendez.
0: Ouais.
3: Et ce sera en direct?
0: Non.
2: C'est enregistré.
3: Savoir quand est-ce que vous passerez.
0: On va voir.
2: On se cachera bien. Moi, je me cacherai bien. Je suis déjà passé il y a des années.
0: J'ai déjà vu Christophe il y a quelques années. C'était marrant à voir. On va voir cette fois-ci. Mais...
2: Ce qui était plus marrant, c'était notre président devant.
0: Ouais. C'était sympa.
2: Il est sur
0: avec
2: YouTube,
0: Henri.
2: L'émission à construire.
0: Oui, l'émission avec Henri est toujours sur YouTube. Moi, je l'aime bien.
2: Je l'aurais tiré les oreilles depuis le podium pour MC Hammer. Ça, j'oublierai jamais.
0: Ah, ben ouais.
2: Le Touch This.
0: Ouais.
2: Il avait mal répondu. Oh.
0: Ah, ouais. On va voir ce que tu vas faire cette fois-ci.
2: Rien.
0: Allez.
2: Moi, je suis juste de passage. Je viens pour manger, moi.
0: C'est ça, touriste.
2: Je viens manger les sandwichs.
0: Exactement. Petit message de Dédric, c'est encore Loïc, chaud patate, terrible set. Voilà.
3: Merci.
0: Voilà. Que du positif encore. Donc je le disais, oui, les amis, rendez-vous mercredi prochain. Passez une bonne fin de semaine, un bon week-end. Et puis rendez-vous en forme mercredi dès 19h avec le warm-up. Et puis la spéciale anniversaire de notre résident et ami Damien D. Voilà. À très bientôt, les amis.
2: Oui, à bientôt. Ciao. Bonne fin de semaine.
0: À la semaine prochaine.